0: Parce que ça me stresse beaucoup. En plus, je sais même pas précisément ce que je vais faire, etc. Mais du coup, je vois tout ce qu'il y a maintenant en mode trop bien, trop beau, je veux rester là. Et en même temps, je me dis, c'est comme je suis optimiste et je suis bien, j'ai pas non plus peur de plus tard, alors que, quand même, beaucoup de peur normalement.
1: Et comment ça se fait que tu penses que tu es dans cet état d'esprit maintenant, mais que tu l'étais pas forcément avant?
0: Je pense que j'ai beaucoup de démons
1: Ouais.
0: et que je me concentrais un peu plus dessus. Et c'est vraiment, mais ça va, je dis ça va bien maintenant et il y a la transition, mais ça va depuis février peut-être. Et je me dis quand même, ça va vraiment bien. Et je trouve, des fois, c'est pas facile d'aller bien parce qu'on voit plus que les gens vont mal. Et
1: Ouais.
0: c'est plus facile d'aller mal soi-même et de dire que c'est sa faute, enfin, de dans son coin, quoi.
1: Est-ce qu'il y a une culpabilité d'aller bien?
0: Ça dépend des moments.
1: Ouais.
0: Non, je me sens vraiment sereine. J'ai pas trop de projets en vrai. C'est là, mais justement, c'est pour ça que je me sens autant présent par rapport à d'habitude. C'est que je suis très stressée par le vide, moi. Et que justement, j'ai peur de m'ennuyer, etc. Et là, il va y avoir plus personne. Et en même temps, justement, je prévois pas trop. Alors que normalement, je sais déjà à peu près ce que je fais tout l'été, etc. Donc, ça va me stresser. J'ai l'impression que ça va me revenir dans la gueule d'un coup. Parce que justement, je prépare pas
1: Ouais.
0: assez. Mais pas tant que ça, justement, ouais.
1: Et tu disais que tu avais des moments et des démons, pardon, et des moments de stress. Comment tu gères tes moments de stress? Parce que là, ça va, mais comment tu gères les moments où ça va pas?
0: Je gère pas du tout.
1: Tu les gères pas du tout.
0: Non, bah j'ai des périodes où je vais vraiment pleurer tous les soirs et je sais que j'ai ce souvenir, mais c'était l'année, non, c'était en, ouais, c'était en L2, où je sais que on était, c'est comme ça, en attendant James B, j'ai pleuré à en vomir, et après j'ai vu ma psy, je crois, le lendemain ou sur le lendemain, et je me suis dit, c'est bon, je suis descendue bien bas là.
1: Ouais.
0: Maintenant, faut que ça aille, il faut faire en sorte d'aller. Après, il y a des phases où je me laisse aussi aller très mal. Et je disais souvent avant que je pleurais autant que je souriais, mais que je souris beaucoup. Du coup, bon.
1: Oui.
0: Bah, je pense que j'ai pas trop le truc de beaucoup parler aux gens, de directement juste dire ça va pas, de demander de l'aide. Je déteste demander de l'aide pour tout.
1: Pourquoi?
0: Et je sais pas, mais je pense que c'est un truc de fierté qui est ancré aussi, hein, mais du coup, oui, j'ai pas appris à demander de l'aide. Enfin, j'aime pas qu'on m'aide. Si on peut le faire, en vrai, ce serait peut-être bien, hein, mais je sais pas, ouais, je sais pas recevoir et je sais pas demander de l'aide. Mais du coup, enfin, même si quand j'ai décidé de l'avoir, je pense que c'est un truc à part. Jusqu'à un moment, elle m'a posé la question par exemple, de quelqu'un dont j'étais plus proche, de mais si ça va pas, tu sais que je pourrais demander. Mais même les gens avec qui ça va, j'ose pas leur demander et j'écris beaucoup. Donc
1: Ah ouais.
0: j'ai beaucoup ce truc de si j'ai quelque chose à dire, bah, je le dis à mes carnets où je vais même m'enregistrer seule pour me vider. Et puis après, je m'analyse, je me suranalyse et ça, j'en parle à tout le monde. En fait, j'ai compris ça, à vous, comment? Parce que je trouve que. Bah, la vie, c'est dur. Et du coup, si on partage tous nos petites astuces, peut-être on va aller bien.
1: Putain, c'est la première fois que j'entends quelqu'un qui s'enregistre et qui analyse ses
0: Ah,
1: enregistrements.
0: j'écoute pas les enregistrements.
1: Ah d'accord, je pensais que t'étais là en mode
0: Non.
1: ouais, alors là je chiale à 3 minutes 50.
0: Alors.
1: Ça veut dire que bah écoute, je
0: Non,
1: pensais
0: non.
1: à ça.
0: C'est juste pour y réfléchir. Enfin, moi, ça me fait du bien. Et puis, je sais pas, c'est plus facile de s'enregistrer que de parler dans le vide pour
1: Ouais.
0: moi. Et puis, j'ai beaucoup d'attache aussi à qu'est-ce qui s'est passé à ce moment. Des fois, je réfléchis juste et en vrai, il n'y a rien, il n'y a pas d'enregistrement, il n'y a pas d'écrit. C'est vrai que j'ai tendance à me dire, faut que je sache dans quel état d'esprit j'étais à ce moment-là et j'ai vraiment des carnets remplis, quoi. Alors que vraiment, enfin, jamais je me tape la déterre de tout relire. Hein. Mais ça fait du bien aussi des fois de voir, je sais que ma relation, c'était compliqué, je crois que je t'en avais parlé, mais des moments où je me suis dit, mais en fait, j'aurais jamais dû partir et tout, et on s'aimait. Et en fait, j'ai revu les écritures et les mal-être que j'avais. Je me disais, c'était très bien parce que je serais
1: C'est très
0: au
1: bien.
0: fond du gouffre. En fait. Là, j'essaie d'écrire alors que ça va bien justement et c'est plus dur
1: Ah
0: d'écrire.
1: ouais.
0: Je trouve, j'ai pas envie d'écrire puisque ça va bien. Et en même temps, justement, j'écris. Enfin, je suis trop contente là de qui je suis, de où je suis.
1: Tu disais que toi, tu avais du mal à aller vers les gens quand ça allait pas, mais quand les gens viennent vers toi quand ça va pas, comment tu le gères?
0: Bah, peut-être pareil qu'avec moi, c'est pas une bonne chose, mais j'analyse beaucoup.
1: Ouais.
0: Je trouve que je ne sais pas écouter bien les gens. Je sais pas trop réagir en plus quand il y a un problème. Mais j'ai tendance, ouais, à rapprocher de mon vécu.

0: j'ai quand même, je trouve, une façon, je sais pas comment dire, mais un sens de la déduction. Parce que je mets en lien des choses qui n'ont pas forcément de lien en apparence, mais qui font sens ensemble. Enfin, le ressenti va être le même, même si le fait est très éloigné.
1: Ouais.
0: Et du coup, je comprends ce que la personne ressent et je trouve que je suis très empathique, même si je ne sais pas forcément le montrer et que je ne suis pas forcément une éponge comme certains. Je sais pas si t'étais là quand on en a parlé avec Davia, mais j'ai ce truc de... Même pour des personnes qui vont faire des choses détestables, comme je réfléchis et je comprends comment, le processus, bah j'ai une certaine empathie pour eux.
1: Ouais.
0: Mais c'est, des fois, c'est pas bien
1: des
0: du tout.
1: Des fois, c'est pas bien. Dans le cercle proche,
0: familial,
1: je veux dire... Ouais, je pensais à familial, mais on peut avoir un cercle proche amical.
0: C'est horrible, parce que je pense que... J'ai cette grande différence avec ma famille qui va être de pas vouloir montrer du sensible sensible. Et du coup, c'est, enfin, je trouve que chez moi, beaucoup sort par la colère. Et c'est pas sain du tout. Et puis, c'est pas agréable. Hein.
1: Ouais.
0: Mais comment tu vas être la première personne à ne pas crier, tu vois? Et, puis,
1: ouais.
0: Et moi, je pleure facilement du coup face à la colère, pour le coup. Mais c'est tellement souvent des cris, etc. C'est épuisant. Je suis trop contente de vivre en dehors. Ouais. Mais je sais que je réagis pareil et que quand je vais avoir un truc qui va m'attaquer, je vais peut-être réagir en criant parce que je l'ai appris comme ça, du coup.
1: Oui, ça vient de ton éducation.
0: Et c'est horrible. Peut-être pas pleurer devant tout le monde non plus. En tout cas, j'aimerais. Je pense que si, quand même, j'ai pas le choix. Hein, comme
1: ouais.
0: Vu devant tout le cours de danse.
1: Ouais.
0: Mais c'est ça, c'est des craquages. Et je voudrais pas m'énerver. Mais ouais, c'est une espèce de défense.
1: Est-ce que tu sens qu'il y a un moment de rupture où tu as ta partie empathique qui prend, qui essaie de comprendre, comme tu dis que tu analysais beaucoup les tenants et les aboutissants de chacun, etc. Et est-ce que tu penses qu'il y a un moment de rupture où juste tu fais part à tes émotions et tu peux crier et pleurer, où ça vient instantanément? T'as pas cette phase d'empathie et de...
0: Je pense que ouais, c'est deux moments différents et j'ai pas forcément une analyse avant quand on crie dessus.
1: Ouais.
0: c'est difficile de dire comme ça, mais du coup ça fait un moment qu'on va pas crier dessus.
1: Tant mieux pour toi. Je te souhaite de continuer comme ça.
0: C'est pour ça que ça va. Mais ouais, je pense que je suis quand même sensible, même si je parfois beaucoup, j'ai voulu me faire croire le contraire aussi. Donc non, à ce moment-là, je pense que j'essaye d'être rationnelle dans ce que je dis, mais qu'il y a tellement de défense qui crie, etc., que c'est plus une analyse, c'est de la défense, et je peux sûrement dire des choses débiles. Mais je trouve que mon père a vraiment ce truc de pas admettre qu'il a tort, et donc c'est insupportable, et ça,
1: ouais.
0: ça ne fait que monter, ça peut pas descendre. Mais surtout, du coup, il y a plein de moments où il a tort, et je me dis, dans ce moment-là, faut attendre, et peut-être plus tard il acceptera, entre grosses guillemets, qu'il a tort, et encore. Et mon père, en plus, quand il a tort, je pense qu'il a ce truc de reprocher autre chose qui n'a rien à voir, mais qui te reproche du coup vraiment. Mais du coup, tu ne peux pas te débattre de tout ça. Genre.
1: Et tu peux ne pas répondre à la question, mais c'est quoi ton rapport avec tes parents?
0: Là, ça va.
1: Ouais.
0: C'est très compliqué. Enfin. J'ai l'impression, en même temps, j'ai eu beaucoup de chance et malgré ça, j'adore mon père et j'ai trop reconnaissante d'avoir pu beaucoup faire les festivals, etc. avec lui, des moments où je passe seule avec lui, je suis généralement très bien. Quand j'étais petite, j'avais jamais été aussi proche de mes parents que maintenant, en limite. Et du coup, il y avait beaucoup ce truc des gens qui étaient très attachés à leurs parents, qui leur faisaient des câlins. Je me souviens de la première fois qu'on est parti à Avignon, Liam qui téléphonait à sa mère tous les jours. Et moi, on a dû me dire, il faut que t'appelles tes parents dans la semaine, Mona.
1: Ouais, il faut leur tenir au courant que t'as envie.
0: Vraiment, il faut faire quelque chose. Et je pense que c'est aussi en partant de chez mes parents que j'ai pu me rapprocher d'eux d'une certaine manière. Où je me suis dit, ok, je les aime, il y a tout ça qui est bien. Tu sais qu'à un moment, j'avais écrit un texte, un jour j'aimerais leur donner, en même temps, si je tarde trop, je vais moi-même plus aimer le texte, c'est sûr.
1: Ouais.
0: Mais ça, c'était il y a longtemps. Il y a beaucoup de reconnaissance, et en même temps, oui, en analysant, enfin, je me dis justement, moi j'ai fait sûrement une crise d'adolescence très très tôt. J'ai enfin, je devais être détestable et j'étais très râleuse quand j'étais petite. Enfin, alors je sais que j'avais un carnet qui était avec des petites intercalaires. J'avais mes problèmes avec mes amis, mes problèmes avec mes copains, mes problèmes avec mes
1: Non,
0: parents.
1: tu éclates tous tes petits problèmes.
0: Voilà. Et j'écrivais quand ça allait pas déjà.
1: C'est quoi ton rapport au corps?
0: Je me sens bien. Je me sens assez bien. J'ai pas de problème avec mon physique. Par moments, je vais pas le trouver au mieux, mais juste souvent, je m'en fous. Je me dis, en fait, c'est ça, c'est que bah, du coup, par mon rapport au corps, viscéralement, c'est vraiment ce truc. Mais c'est génial. Il
1: Ouais.
0: marche, il fonctionne. Je peux marcher. Et je sais que je fais un parallèle nul en disant, mais. On s'occupe de la taille de nos seins alors qu'ils nous servent à rien et on remercie jamais d'avoir des pieds qui nous portent. Et je trouve ça fou. Enfin,
1: Ça,
0: c'est
1: t'as raison.
0: tellement. En fait, j'aurais pas envie. Enfin, je sais que pour certains, c'est très difficile. Mais après, moi, j'ai ce truc aussi de me dire j'ai tellement de complexes dans ma tête que j'ai pas le temps d'en avoir des physiques en plus. Mais que c'est. Enfin, ça sert à rien. On s'en fout en vrai du physique. Après, je dis ça parce que je pense aussi que de base. J'aime bien mon physique, je
1: Ouais.
0: suis pas à plaindre, j'ai pas vécu de discrimination par rapport à mon physique. Enfin, on m'a peut-être dit que j'étais à vomir, mais ça va, maintenant je le vis bien.
1: Super.
0: Mais c'est quand même, genre ça nous porte, on peut faire des milliers de choses, on peut courir, on peut danser. Et je me dis, mais tant que, enfin, j'allais dire tant que j'aurai deux jambes, même justement, c'est souvent les gens qu'on en plus aussi qui se rendent compte de
1: À
0: la
1: quel
0: chance qu'ils ont
1: point,
0: de
1: ouais.
0: tout le reste, etc. Après, dans l'intimité, moi j'ai. Je pense que je suis à l'aise. Après, ça dépend toujours des gens qu'on a en face. Comme moi, j'ai à avoir des expériences avec beaucoup de gens différents. Je sens que n'a pas le même rapport. Et une personne qui est mal à l'aise avec son corps peut m'être beaucoup plus mal à l'aise avec notre corps,
1: Ouais.
0: alors qu'à la base, on l'est pas du tout. Je vois certaines personnes qui peuvent rester à poil toute la journée chez moi. Bah, ça me met trop bien.
1: Ouais.
0: On est très à l'aise, tout va bien. Et je vais pas forcément avoir le réflexe de m'habiller. Si. Je vois que directement, bon, tu restes forcément sous la couette, etc. Bah, je me sens pas. Bah, en fait, c'est une vulnérabilité aussi, et
1: Bien
0: je peux pas
1: sûr.
0: être la seule à être complètement nue, alors que pourtant, enfin, j'ai pas ce truc de pudeur. Par contre, vraiment, j'ai découvert la pudeur,
1: Ah bon?
0: la pudeur en ayant envie d'aller faire pipi en étant trop dans un mauvais état pour être en pleine conscience de mes actes. Mais sinon, vraiment, j'ai pas du tout ce rapport à la pudeur. Enfin, il y a des limites à tout,
1: Bien
0: hein.
1: sûr. Et il y a un sujet que je voulais parler avec toi parce que j'ai l'impression que tu es assez à l'aise là-dessus et je n'ai parlé avec personne pour l'instant, c'est de sexualité.
0: Ben, je suis très à l'aise avec ça.
1: Oui.
0: Surtout, ben, j'allais dire surtout pour en parler, pour en faire aussi, il n'y a pas de souci.
1: Oui.
0: Mais c'est vrai que ben ça, je pense pour le coup, c'est bizarre parce que c'est depuis, je pense, j'allais dire le collège, mais même avant, je pense j'avais une curiosité, mais bon, comme peut-être on l'a tous eu, je me rends pas trop compte justement de si les gens sont aussi curieux avant. Mais depuis le collège, c'est un sujet juste qui m'intéresse, tu vois, avant d'être un sujet qui, enfin, un truc qui m'attire en tant que. Juste le sexe, les hormones, etc., quand t'es au collège, mais de vraiment dire, c'est intéressant de ce
1: Bien
0: sujet,
1: sûr.
0: c'est comment ça marche, etc. Et pareil, c'est un rapport au corps aussi. Enfin, et enfin, on l'a tous, pas forcément, hein, il y a des gens qui n'ont pas du tout de
1: Oui, bien
0: sexualité, et
1: sûr.
0: s'ils le vivent très bien, tant mieux pour eux.
1: Oui.
0: Mais je trouve, enfin, c'est ça, c'est pour moi, ce que je préfère, je pense, dans la sexualité aussi, c'est vraiment la zone d'exploration. Enfin, genre, c'est incroyable, et bon, de plaisir, etc. Mais. Peut, oui, tellement expérimenter des choses, se découvrir les autres. Et ouais, il y a ce rapport avec les gens qui, je trouve, est fou. C'est pour ça que c'est trop bien quand t'as ton partenaire aussi, hein, parce que il y en a aussi où tu n'exploreras rien. Tu
1: Oui.
0: ne vas pas réessayer même.
1: Du bénévolat.
0: Voilà.
1: Et comment tu décrirais ta sexualité?
0: Libre.
1: Libre.
0: Je pense que j'ai eu un moment où j'avais un manque d'amour. C'est en début d'année là et l'année dernière sûrement, où je pense, enfin, ça fait une sorte de procuration, etc. Mais en même temps, je me dis, mais justement, je profite tellement d'être célibataire, de pouvoir explorer plein de choses, voir des gens différents. Et j'aurais pas envie d'être enfermée avec quelqu'un dans ce sens-là où je me dis, mais. C'est pas. Enfin, même si on peut explorer plein de choses avec quelqu'un, et justement, à la limite, c'est mieux quand on est avec quelqu'un depuis longtemps pour explorer. En même temps, les gens sont tous différents, il y a des choses qu'on ne verra jamais d'une personne à l'autre, bien que... Enfin, des choses minimes peut-être. Et maintenant que j'ai plus du tout aussi ce manque d'amour que j'ai pu ressentir et qui me faisait me dire t'accroches aussi à... Enfin, c'est ça, un manque d'affection, quoi. Que là, je suis contente quand ça arrive, mais j'ai pas l'impression d'être en attente et de s'accrocher trop fort à quelque chose. Du coup, c'est encore mieux.
1: Du coup, ta description, ça serait libre, c'est super pour une femme, c'est ouf, moi je trouve.
0: Mais c'est trop bien. Enfin, après, je dis ça, il y a plein de moments où je me suis dit aussi, c'est maintenant, mais c'était très dépendant de justement. Et je pense que j'ai une très forte libido et que c'était aussi, par moments, hein, limite un besoin et un manque. J'ai vraiment ressenti le truc de. Je sais que c'est une drogue et je me suis renseignée sur l'addiction au sexe. Et c'est un moment où j'étais vraiment beaucoup trop. Et je me suis dit, ok, il faut que je me calme et je pense à d'autres choses. Et j'ai vraiment beaucoup lu à ce moment-là, juste des livres pour autre chose, parce que tu peux rien faire d'autre quand tu lis. Et tu te concentres sur un fil conducteur. Parce que sinon, j'ai l'impression que j'y pensais quasiment tout le temps et que quand t'as accès, bah, enfin, c'est. C'est-à-dire, la sensation, elle est terrible parce que en même temps, c'est un énorme manque. En même temps, tu peux pas du tout, justement, y accéder parce que tu peux pas aller draguer dans cet état. Tu peux pas voir quelqu'un parce que tu le
1: C'est pas sain,
0: consommerais. Ouais,
1: ouais.
0: c'est ça. Ce serait terrible. Mais du coup, enfin, en fait, c'est ça. Je suis libre avec moi-même. Après, je trouve que c'est beaucoup les rencontres et les gens qui vont la partager. Mais là, tout va bien. De toute façon. J'ai eu un moment vraiment d'addiction et de me dire c'est insupportable le manque, essayer d'y penser tout le temps et se branler plusieurs fois par jour alors que je déteste me branler pour
1: Ah ouais?
0: le coup. Ouais.
1: Comment ça se fait?
0: Bah, maintenant, enfin, ça va peut-être mieux et encore, justement, je le fais très peu. Mais bah, je pense c'est parce que j'avais un gros manque d'amour et d'affection et que moi, ce que j'aime, c'est vraiment, bah, du coup, dans le sexe, c'est le contact et vraiment le physique, se sentir, se toucher. Et que si je me branlais, c'est que j'étais en manque de ça et donc je finissais beaucoup de masturbation par pleurer et me sentir
1: Ah ouais.
0: juste très seule. Donc. Quand t'es dans ce truc, mais qu'en même temps, il n'y a que ça et que c'est une boucle, non, c'est horrible. Enfin, tu es que...
1: Et ça
0: Ouais,
1: va mieux
0: pleurer, te
1: maintenant?
0: sentir seule, là, ça va... Tout va très bien.
1: Oh, cool.
0: Justement, j'ai plus du tout la sensation de solitude en ce moment. J'ai très peur que ça me revienne dans la gueule quand tout le monde va quitter Corté. Mais c'est ça, là, j'adore le sexe, hein, si je peux, justement. Et je trouve que depuis que je vais bien, c'est beaucoup plus facile aussi d'attirer les gens et d'avoir des envies avec les gens parce que tu te sens à l'aise, t'as pas un... Et puis t'as pas une pression à te dire faut absolument que genre on y arrive ou ok on va faire ça. Genre c'est juste bien. Et je trouve que j'ai moins peur de l'amour aussi. Et avoir moins peur de l'amour c'est très bien en drague parce que tu peux jouer avec ça. Qu'avant j'avais vraiment ce truc de direct si on me dit un truc, là, oula attention et une grosse distance, etc.
1: Tu avais peur de l'amour?
0: J'ai... Oui,
1: Ou
0: j'ai...
1: tu as peur de
0: J'ai...
1: l'amour?
0: Je pense que j'ai toujours un peu peur de l'amour, mais que ça va un peu mieux. Mais bah, j'ai toujours, je pense, eu un peu peur de. Enfin, j'avais peur de l'engagement, mais j'ai eu mon premier copain où ça s'est quand même bien passé. Et à ce moment-là, j'avais envie de me poser, etc. Mais ça, voilà, ça a été long le temps que ça a duré. Et après, j'avais besoin de plus d'espace, de plus de liberté. Et non, j'ai eu mon deuxième copain. Donc, après, enfin, j'avais toujours. Du coup, là, le besoin de liberté, il était étouffé parce que j'ai pas eu la place de le prendre. Et que jalousie maladive, etc. Et insupportable. Donc, après, j'avais très peur de. Enfin, déjà, à ce moment-là, je commençais à avoir un peu peur de l'engagement, de se dire c'est de la jalousie, forcément. Et après ça, mais je me disais, mais j'ai, là, j'ai, enfin, maintenant, j'ai l'impression que ça commence à aller mieux, parce que ça fait aussi 3 ans et demi que je suis célibataire. Mais du coup, une peur de l'engagement, de se dire, oui, c'est dans ma tête, il y a une part de moi qui dit, le couple, c'est forcément se bloquer, c'est ça va être de la jalousie, ça va être des comptes à rendre, etc. Et j'en veux pas. Et de l'amour, mais parce que ça, pareil, enfin. J'étais amoureuse trop fort et trop mal et qu'on m'ait traité trop mal aussi. Donc, c'est de la blessure. Et je pense que je suis devenue très difficile en amour. C'est bizarre parce que je suis beaucoup moins en sexe et même s'il ne comprend peut-être pas. Mais je trouve peut avoir du sexe avec quelqu'un qu'on n'aime pas sur plein de points, parce qu'une fois que c'est fini, ou alors on va peut-être se voir un peu, mais voilà.
1: Ouais.
0: Que si, moi, je veux que si je tombe amoureuse, soit une personne que, justement, que d'une certaine manière, j'ai choisi, qu'on s'entende, enfin, sur notre vision déjà du couple, etc., si je dois me retrouver en couple. Oui, bah du coup, de ça, d'avoir en même temps très peur de tomber amoureuse d'une mauvaise personne, très peur de tomber amoureux facilement et du coup de mettre des grosses distances à des personnes qui me plaisaient. Et à l'inverse, au final, je me suis dit, ok, genre là, les distances que j'ai mises, etc. Et enfin, tout ça, enfin, j'ai limite l'impression d'avoir arrêté. Je me suis dit, mais en fait, est-ce que je peux tomber encore amoureuse? Parce que si, enfin, ma meilleure amie, du coup, Louen, si je suis pas amoureuse d'elle, je comprends pas que si je peux tomber amoureuse. Parce que c'est trop fort. Et je me dis ça pour d'autres gens aussi. Enfin, j'ai l'impression que je pouvais pas être capable d'aimer. Mais c'est vrai que bah, c'est un truc que j'aime beaucoup. Et c'est horrible à dire, mais je dis c'est plus facile, je trouve, de parler après le sexe avec quelqu'un que de parler avant
1: Il y a un truc qui
0: d'autres choses.
1: s'est...
0: Mais oui, c'est ça, c'est là un peu. Se demander c'est quoi, voilà, qu'est-ce que t'aimes là-dedans, et pourtant il y a des gens ou pas du tout, j'ai l'impression qu'il y a des gens justement le sexe c'est pas intime pour eux, et moi par moments je l'ai eu, le sexe c'est pas épatant intime, hein, tu peux coucher avec quelqu'un et pourtant vous échangerez rien du tout, mais d'autres personnes avec qui ok, maintenant on va parler, et moi je trouve ça justement voilà trop intéressant, de est-ce que t'as des trucs que t'aimerais tester, que genre peut-être t'as jamais dit à personne, mais bah, soit on peut essayer, soit on peut en discuter, on peut le fantasmer ensemble. C'est difficile, je pense. Je sais pas si je pourrais tomber amoureuse, si je pourrais draguer quelqu'un bien, mais en fait aujourd'hui je me dis que je m'en fous et qu'en vrai je tomberais sur quelqu'un qui est comme moi. Et sinon tant pis, parce que ce serait fausser le truc et je serais pas bien avec la personne. Mais moi j'aime bien voilà parler, assumer complètement.
1: À la fin de chaque interview, je pose trois questions. La première question, c'est est-ce que tu as quelque chose à rajouter?
0: Bah du coup avec la suranalyse et l'empathie, j'ai vraiment me dire souvent, enfin ne fais pas aux autres ce que tu n'aimerais pas qu'on te fasse.
1: Ouais.
0: Et enfin des fois faut réfléchir aussi à ce que les autres aimeraient qu'on leur fasse, parce que c'est pas forcément le même ressenti, ou
1: La
0: de
1: même
0: faire
1: chose,
0: aux
1: oui.
0: autres qu'on aimerait qu'ils nous fassent aussi, mais pareil, dans certaines mesures,
1: Ok, je pense que c'est une bonne
0: mais.
1: mantra. Alors, la deuxième chose, c'est je vais prendre en vidéo, je vais louper. C'est Mona.
0: Tu veux mon cul?
1: Ah, bah, le cul de Mona, ça, je vais pas dire non.
0: En vrai, ma partie préférée de mon corps, c'est genre ma hanche, là, tu vois.
1: Ouais.
0: Genre là, du coup, si tu veux, genre comme ça, peut-être, pas
1: Ouais,
0: voir
1: ok, ça
0: mon cul
1: marche.
0: avec.
1: Du coup, Mona, tu disais que t'allais bien, mais sinon, comment ça va, Mona?
0: Ça va très
1: Ça va très bien?
0: bien. Oui, je trouve étonnamment bien parce que je suis un peu stressée. J'ai l'impression que le futur, il arrive très vite, surtout en ce moment, et pourtant que ça va justement super bien et que je suis très au présent. Parce que je pense, enfin, il n'y a pas de futur proche qu'on va. J'ai pas de projet, etc. Je suis juste genre bien maintenant.
1: Ouais, tu
0: Et
1: vis dans l'instant
0: j'ai
1: présent.
0: l'impression, ouais, que du coup, ça aurait dû arriver avant parce que j'avais plus le temps de profiter. Je comprends pas que je sois aussi sereine. Parce que ça me stresse beaucoup. En plus, je sais même pas précisément ce que je vais faire, etc. Mais du coup, je vois tout ce qu'il y a maintenant en mode. Trop bien, trop beau, je veux rester là. Et en même temps, je me dis, c'est comme je suis optimiste et je suis bien, j'ai pas non plus peur de plus tard, alors que, quand même, beaucoup de peur, normalement.
1: Et comment ça se fait que tu penses que tu es dans cet état d'esprit maintenant, mais que tu l'étais pas forcément avant?
0: Je pense que j'ai beaucoup de démons
1: Ouais.
0: et que je me concentrerai un peu plus dessus. C'est vraiment, mais ça va, je dis ça va bien maintenant, et il y a la transition, mais ça va depuis février peut-être, et je me dis quand même, ça, je vais vraiment bien, et je trouve, des fois c'est pas facile d'aller bien parce qu'on voit plus que les gens vont mal, et
1: Ouais.
0: c'est plus facile d'aller mal soi-même et de dire que c'est sa faute, enfin dans son coin quoi.
1: Est-ce qu'il y a une culpabilité d'aller bien?
0: Ça dépend des moments.
1: Ouais.
0: Non, je me sens vraiment sereine. J'ai pas trop de projets en vrai. Mais justement, c'est pour ça que je me sens autant présent par rapport à d'habitude. C'est que je suis très stressée par le vide, moi. et que justement j'ai peur de m'ennuyer, etc. Et là, il va y avoir plus personne, et en même temps, justement, je prévois pas trop, alors que normalement, je sais déjà à peu près ce que je fais tout l'été, etc. Donc, ça va me stresser. J'ai l'impression que ça va me revenir dans la gueule d'un coup, parce que justement, je prépare pas assez. Mais pas tant que ça, justement, ouais.
1: Et tu disais que tu avais des moments et des démons, pardon, et des moments de stress. Comment tu gères tes moments de stress? Parce que là, ça va. Mais comment tu gères les moments où ça va pas?
0: Je les gère pas du tout.
1: Tu les gères pas du tout.
0: J'ai des périodes où je vais vraiment pleurer tous les soirs et je sais que j'ai ce souvenir, mais c'était l'année dernière, non, c'était en L2, où je sais que on était, c'est comme ça, en attendant James B, j'ai pleuré à en vomir et après j'ai vu ma psy, je crois, le lendemain ou surlendemain, je me suis dit, c'est bon, je suis descendue bien bas là.
1: Ouais.
0: Maintenant, faut que ça aille, il faut faire en sorte d'aller. Après, il y a des phases où je me laisse aussi. Bah, elle est très mal, et je disais souvent avant que je pleurais autant que je souriais, mais que je souris beaucoup. Du coup, bon.
1: Oui.
0: Bah, je pense que j'ai pas trop le truc de beaucoup parler aux gens de directement, de juste dire ça va pas, de demander de l'aide. Je déteste demander de l'aide pour tout.
1: Pourquoi?
0: Et je sais pas, mais je pense que c'est un truc de fierté qui est ancré aussi, hein, mais. Mais du coup, oui, j'ai pas appris à demander de l'aide. Enfin, j'aime pas qu'on m'aide. Si on peut le faire, en vrai, ce serait peut-être bien, hein, mais. Je sais pas, ouais, je sais pas recevoir et je sais pas demander de l'aide. Mais du coup, enfin, même si quand j'ai décidé de l'avoir, je pense que c'est un truc à part. Jusqu'à un moment, elle m'a posé la question, parlant de quelqu'un dont j'étais plus proche, de mais si ça va pas, tu sais que je pourrais lui demander. Mais même les gens avec qui ça va, j'ose pas leur demander et j'écris beaucoup. Donc,
1: Ah ouais.
0: j'ai beaucoup ce truc de si j'ai quelque chose à dire, bah, je le dis à mes carnets, où je vais même m'enregistrer seule pour me vider. Et puis après, je m'analyse, je me suranalyse, et ça, j'en parle à tout le monde. En fait, j'ai compris ça, vous, comment? Parce que je trouve que bah, la vie, c'est dur. Et du coup, si on partage tous nos petites astuces, peut-être on va aller bien.
1: Putain, c'est la première fois que j'entends quelqu'un qui s'enregistre et qui analyse ses
0: Ah,
1: enregistrements.
0: j'écoute pas les enregistrements.
1: Ah d'accord, je pensais que c'était là en mode
0: Non.
1: là je chiale à 3 minutes 50.
0: Alors.
1: Ça veut dire que bah écoute, je pensais
0: Non,
1: à ça.
0: c'est juste pour y réfléchir. Enfin, moi, ça me fait du bien. Et puis, je sais pas, c'est plus facile de s'enregistrer que de parler dans le vide pour
1: Ouais.
0: moi. Et puis, j'ai beaucoup d'attache aussi à qu'est-ce qui s'est passé à ce moment. Des fois, je réfléchis juste et en vrai, il n'y a rien. Il n'y a pas d'enregistrement, il n'y a pas d'écrit. C'est vrai que j'ai tendance à me dire, faut que je sache dans quel état d'esprit j'étais à ce moment-là, et j'ai vraiment des carnets remplis, quoi. Alors que vraiment, enfin, jamais je me tape la déterre de tout relire. Hein. Mais ça fait du bien aussi des fois de voir. Je sais que ma relation, c'était compliqué. Je crois que je t'en avais parlé, mais des moments où je me suis dit, mais en fait, j'aurais jamais dû partir et tout, et on s'aimait. Et en fait, j'ai revu les écritures et les mal-être que j'avais. Je me dis, c'était très bien parce que je serais
1: C'est très
0: au
1: bien.
0: fond du gouffre, en fait. Là, j'essaye d'écrire alors que ça va bien, justement, et c'est plus dur
1: Ah
0: d'écrire.
1: ouais.
0: Je trouve, j'ai pas envie d'écrire puisque ça va bien. Et en même temps, justement, j'écris, enfin, je suis trop contente là de qui je suis, de où je suis.
1: Tu disais que toi, tu avais du mal à aller vers les gens quand ça allait pas, mais quand les gens viennent vers toi quand ça va pas, comment tu le gères?
0: Bah, peut-être pareil qu'avec moi, c'est pas une bonne chose, mais j'analyse beaucoup.
1: Ouais.
0: Je trouve que je ne sais pas écouter bien les gens. Je sais pas trop réagir en plus quand il y a un problème. Mais j'ai tendance, ouais, à rapprocher de mon vécu. J'ai quand même, je trouve, une façon, je sais pas comment dire, mais un sens de la déduction. Parce que je mets en lien des choses qui n'ont pas forcément de lien en apparence, mais qui font sens ensemble. Enfin, le ressenti va être le même, même si le fait est très éloigné.
1: Ouais.
0: Et du coup, je comprends ce que la personne ressent. Et je trouve que je suis très empathique, même si je ne sais pas forcément le montrer. Et que je ne suis pas forcément une éponge comme certains. Je sais pas si t'étais là quand on en a parlé avec Davia, mais j'ai ce truc de même pour des personnes qui vont faire des choses détestables, comme je réfléchis et je comprends comment le processus, bah j'ai une certaine empathie pour eux.
1: Ouais.
0: Mais c'est des fois c'est pas bien
1: Des
0: du
1: fois,
0: tout.
1: c'est pas bien. Dans le cercle proche, je veux
0: Familial
1: dire,
0: ou
1: ouais, je
0: d'amis?
1: pensais à familial, mais on peut avoir un cercle proche amical.
0: C'est horrible parce que je pense que j'ai cette grande différence avec ma famille qui va être de pas vouloir montrer du sensible sensible. Et du coup, enfin, je trouve que chez moi, beaucoup sort par la colère. Et c'est pas sain du tout. Et puis, c'est pas agréable. Hein.
1: Ouais.
0: Mais Comment tu vas être la première personne à ne pas crier, tu vois? Et puis,
1: Ouais.
0: et moi, je pleure facilement, du coup, face à la colère, pour le coup. Mais c'est tellement souvent des cris, etc. C'est épuisant. Je suis trop
1: Les gens
0: contente
1: qui crient,
0: de vivre en
1: c'est...
0: dehors. Ouais. Mais je sais que je réagis pareil, que quand je vais avoir un truc qui va enfin m'attaquer, je vais peut-être réagir en criant, parce que je l'ai appris comme ça, du coup.
1: Oui, ça vient de ton éducation.
0: Et c'est horrible. Peut-être pas pleurer devant tout le monde non plus, en tout cas, enfin, j'aimerais, je pense que si, quand même, j'ai pas le choix, hein, comme
1: Ouais.
0: vu devant tout le cours de danse.
1: Non.
0: Mais c'est, oui, c'est ça, c'est des craquages, et je voudrais pas m'énerver, mais ouais, c'est une espèce de défense.
1: Est-ce que tu sens qu'il y a un moment de rupture où tu as ta partie empathique qui prend, qui essaie de comprendre, comme tu dis, que tu analysais beaucoup les tenants et les aboutissants de chacun, etc. Et est-ce que tu penses qu'il y a un moment où, de rupture où juste tu fais part de tes émotions et tu peux crier et pleurer, où ça vient instantanément? T'as pas cette phase d'empathie et de...
0: Je pense que ouais, c'est deux moments différents et j'ai pas forcément une analyse avant quand on me crie dessus.
1: Ouais.
0: C'est difficile de dire comme ça, mais du coup, enfin, ça fait un moment qu'on m'a pas crié dessus.
1: Tant mieux
0: Tant
1: pour
0: mieux.
1: toi. Je te souhaite que ça
0: C'est
1: continue
0: peut-être
1: comme
0: pour ça que
1: ça.
0: ça va. Mais ouais, je pense que bah, je suis quand même sensible, même si parfois beaucoup, j'ai voulu me faire croire le contraire aussi. Donc, non, à ce moment-là, enfin, je pense que j'essaye d'être rationnelle dans ce que je dis, mais qu'il y a tellement de défense qui crie, etc., que c'est plus une analyse, c'est de la défense, et je peux sûrement dire des choses débiles. Mais je trouve que mon père a vraiment ce truc de pas admettre qu'il a tort, et donc c'est insupportable, et
1: Ouais.
0: ça ne fait que monter, ça peut pas descendre. Mais surtout, enfin, du coup, il y a plein de moments où il a tort, et je me dis, dans ces moments-là, faut attendre, et peut-être plus tard il acceptera, entre grosses guillemets, qu'il a tort, et encore. Et mon père, en plus, quand il a tort, je pense qu'il a ce truc de reprocher autre chose qui n'a rien à
1: Ah,
0: voir, mais qui
1: c'est
0: te
1: vrai.
0: reproche du coup vraiment. Mais du coup, tu ne peux pas te débattre de tout ça, genre. Non,
1: Et
0: c'est.
1: tu peux ne pas répondre à la question, c'est quoi ton rapport avec tes parents?
0: Bah là, ça va.
1: Ouais.
0: C'est très compliqué. Enfin. J'ai l'impression, en même temps, j'ai eu beaucoup de chance et malgré ça, enfin, j'adore mon père et je suis trop reconnaissante d'avoir pu beaucoup faire les festivals, etc., avec lui. Des moments où je passe seule avec lui, je suis généralement très bien. Quand j'étais petite, j'avais jamais été aussi proche de mes parents que maintenant, limite. Et du coup, enfin, il y avait beaucoup ce truc des gens qui étaient très attachés à leurs parents, qui leur faisaient des câlins. Je me souviens de la première fois qu'on est parti à Avignon, Liam qui téléphonait à sa mère tous les jours, et moi on a dû me dire, il faut que t'appelles tes parents dans la semaine, Mona.
1: Ouais, il faut leur tenir au
0: Et
1: courant que t'es en
0: voilà,
1: vie.
0: vraiment, il faut faire quelque chose. Et je pense que c'est aussi en partant de chez mes parents que j'ai pu me rapprocher d'eux d'une certaine manière, où je me suis dit, ok, enfin, je les aime, il y a tout ça qui est bien. Tu sais qu'à un moment, j'avais écrit un texte, un jour j'aimerais leur donner, en même temps, bah, si je tarde trop, je vais moi-même plus aimer le texte, c'est sûr.
1: Ouais.
0: Mais c'était il y a longtemps. Enfin, il y a beaucoup de reconnaissance, et en même temps, oui, en analysant, enfin, je me dis, justement, moi j'ai fait sûrement une crise d'adolescence très très tôt, où je devais être détestable, et j'étais très râleuse quand j'étais petite. Enfin, alors je sais que j'avais un carnet qui était avec des petites intercalaires. J'avais mes problèmes avec mes amis, mes problèmes avec mes copains, mes problèmes avec mes
1: Oh
0: parents.
1: non, tu
0: Et
1: éclates tous tes petits problèmes.
0: voilà. Et j'écrivais quand ça allait pas, déjà.
1: C'est quoi ton rapport au corps?
0: Je me sens bien. Je me sens assez bien. J'ai pas de problème avec mon physique. Par moments, je vais pas le trouver au mieux, mais juste souvent, je m'en fous. Je me dis, En fait, c'est ça, c'est que, bah, du coup, par mon rapport au corps, viscéralement, c'est vraiment ce truc. Mais c'est génial. Il
1: Ouais.
0: marche, il fonctionne. Je peux marcher. Je sais que je fais un parallèle nul en disant, mais on s'occupe de la taille de nos seins alors qu'ils nous servent à rien. Et on remercie jamais d'avoir des pieds qui nous portent. Et je trouve ça fou. Enfin,
1: Ça,
0: c'est
1: t'as raison.
0: tellement. En fait, j'aurais pas envie. Enfin, je sais que pour certains, c'est très difficile. Mais après, moi, j'ai ce truc aussi de me dire, j'ai tellement de complexes dans ma tête que j'ai pas le temps d'en avoir des physiques en plus, mais que enfin, ça sert à rien, on s'en fout en vrai du physique. Après, je dis ça parce que je pense aussi que de base, J'aime bien mon physique, je ne suis pas à plaindre, j'ai pas vécu de discrimination par rapport à mon physique. Enfin, on m'a peut-être dit que j'étais à vomir, mais ça va, maintenant je le vis bien.
1: Super.
0: Mais c'est quand même, genre ça nous porte, on peut faire des milliers de choses, on peut courir, on peut danser. Et je me dis, mais tant que, enfin, j'allais dire tant que j'aurai deux jambes. Même justement, c'est souvent les gens qu'on en plus aussi qui se rendent compte de
1: À
0: la
1: quel
0: chance qu'ils ont,
1: point,
0: de
1: ouais.
0: tout le reste, etc. Après, dans l'intimité, moi j'ai. Je pense que je suis à l'aise. Après, ça dépend toujours des gens qu'on a en face. Comme moi, j'ai à avoir des expériences avec beaucoup de gens différents. Je sens que n'a pas le même rapport. Et une personne qui est mal à l'aise avec son corps peut m'être beaucoup plus mal à l'aise avec notre corps,
1: Ouais.
0: alors qu'à la base, on l'est pas du tout. Je vois certaines personnes qui peuvent rester à poil toute la journée chez moi. Bah, ça me met trop bien.
1: Ouais.
0: On est très à l'aise, tout va bien, et je vais pas forcément avoir le réflexe de m'habiller. Si. Je vois que directement, bon, tu restes forcément sous la couette, etc. Bah, je me sens pas. Bah, en fait, c'est une vulnérabilité aussi, et
1: Bien
0: je peux pas
1: sûr.
0: être la seule à être complètement nue, alors que pourtant, enfin, j'ai pas ce truc de pudeur. Par contre, vraiment, j'ai découvert la
1: Ah
0: pudeur,
1: bon?
0: la pudeur en ayant envie d'aller faire pipi, en étant trop dans un mauvais état pour être en pleine conscience de mes actes. Mais sinon, vraiment, j'ai pas du tout ce rapport à la pudeur. Enfin, il y a des limites à tout,
1: Bien
0: hein.
1: sûr. Et il y a un sujet que je voulais parler avec toi parce que j'ai l'impression que tu es assez à l'aise là-dessus et je n'ai parlé avec personne pour l'instant, c'est de sexualité.
0: Ben, je suis très à l'aise avec ça.
1: Oui.
0: Surtout, ben, j'allais dire surtout pour en parler, pour en faire aussi, il n'y a pas de souci.
1: Oui.
0: Mais c'est vrai que ben ça, je pense pour le coup, c'est bizarre parce que c'est depuis, je pense, j'allais dire le collège, mais même avant, je pense j'avais une curiosité, mais bon, comme peut-être on l'a tous eu, je ne me rends pas trop compte justement de si les gens sont aussi curieux avant. Mais depuis le collège, c'est un sujet juste qui m'intéresse, tu vois, avant d'être un sujet qui, enfin, un truc qui m'attire en tant que. Juste le sexe, les hormones, etc., quand t'es au collège, mais de vraiment dire, c'est intéressant de ce
1: Bien
0: sujet,
1: sûr.
0: c'est comment ça marche, etc. Et pareil, c'est un rapport au corps aussi. Enfin, et on l'a tous, pas forcément, hein, il y a des gens qui n'ont pas du tout de
1: Oui,
0: sexualité,
1: bien
0: et
1: sûr.
0: s'ils le vivent très bien, tant mieux pour eux.
1: Oui.
0: Mais moi, je trouve, enfin, c'est ça, c'est pour moi, ce que je préfère, je pense, dans la sexualité aussi, c'est vraiment la zone d'exploration. Enfin, genre, c'est incroyable, et bon, de plaisir, etc. Mais. Peut, oui, tellement expérimenter des choses, se découvrir les autres. Et oui, il y a ce rapport avec les gens qui, je trouve, est fou. C'est pour ça que c'est trop bien quand t'as ton partenaire aussi, hein, parce que il y en a aussi où tu n'exploreras rien. Tu
1: Oui.
0: ne vas pas réessayer même.
1: Du bénévolat.
0: Voilà.
1: Et comment tu décrirais ta sexualité?
0: Libre.
1: Libre.
0: Je pense que j'ai eu un moment où j'avais un manque d'amour. C'est en début d'année là et l'année dernière sûrement, où je pense, enfin, ça fait une sorte de procuration, etc. Mais en même temps, je me dis, mais justement, je profite tellement d'être célibataire, de pouvoir explorer plein de choses, voir des gens différents. Et j'aurais pas envie d'être enfermée avec quelqu'un dans ce sens-là où je me dis, mais. C'est pas. Enfin, même si on peut explorer plein de choses avec quelqu'un, et justement, à la limite, c'est mieux quand on est avec quelqu'un depuis longtemps pour explorer. En même temps, les gens sont tous différents, il y a des choses qu'on ne verra jamais d'une personne à l'autre, bien que. Enfin, des choses minimes, peut-être. Et maintenant que j'ai plus du tout aussi ce manque d'amour que j'ai pu ressentir et qui me faisait me dire t'accroches aussi à. Enfin, c'est ça, un manque d'affection, quoi. Que là, vraiment, je suis contente quand ça arrive. Mais j'ai pas l'impression d'être en attente et de s'accrocher trop fort à quelque chose. Du coup, c'est encore mieux.
1: Du coup, ta description, ça serait libre, c'est super pour une femme, c'est ouf, moi je trouve.
0: C'est trop bien. Enfin, après, je dis ça, il y a plein de moments où je me suis dit aussi, c'est maintenant, mais c'était très dépendant de justement. Et je pense que j'ai une très forte libido et que c'était aussi, par moments, hein, limite un besoin et un manque. J'ai vraiment ressenti le truc de. Je sais que c'est une drogue et je me suis renseignée sur l'addiction au sexe. Et c'est un moment où j'étais vraiment beaucoup trop. Et je me suis dit, ok, il faut que je me calme et je pense à d'autres choses. Et j'ai vraiment beaucoup lu à ce moment-là, juste des livres pour autre chose, parce que tu peux rien faire d'autre quand tu lis.
1: Ouais.
0: Et tu te concentres sur un fil conducteur. Parce que sinon, j'ai l'impression que j'ai pensé quasiment tout le temps et que quand t'as pas accès, bah, enfin, J'allais dire, la sensation, elle est terrible parce que en même temps, c'est un énorme manque. En même temps, tu peux pas du tout justement y accéder parce que tu peux pas aller draguer dans cet état.
1: Ouais.
0: Tu peux pas voir quelqu'un parce que tu le
1: C'est pas sain,
0: consommerais. Ouais, c'est
1: ouais.
0: ça. Ce serait terrible. Mais du coup, enfin, en fait, c'est ça. Je suis libre avec moi-même. Après, je trouve que c'est beaucoup les rencontres et les gens qui vont la partager. Mais là, tout va bien. De toute façon, j'ai eu un moment vraiment d'addiction et de me dire c'est insupportable le manque, essayer d'y penser tout le temps et se branler plusieurs fois par jour alors que je déteste me branler pour
1: Ah ouais?
0: le coup.
1: Comment ça se fait?
0: Ouais. Bah, maintenant, enfin, ça va peut-être mieux et encore, justement, je le fais très peu. Mais bah, je pense c'est parce que j'avais un gros manque d'amour et d'affection et que moi, ce que j'aime, c'est vraiment, bah, du coup, dans le sexe,
1: Ouais.
0: c'est le contact
1: Ouais.
0: et vraiment le physique, se sentir, se toucher. Et que si je me branlais, c'est que j'étais en manque de ça et donc je finissais beaucoup de masturbation par pleurer et me sentir
1: Ah ouais.
0: juste très seule. Donc, quand t'es dans ce truc, mais qu'en même temps il n'y a que ça et que c'est une boucle, c'est non, c'est horrible. Enfin, tu es que
1: Et ça
0: ouais,
1: va mieux
0: pleurer, te
1: maintenant?
0: sentir seule. Là, ça va, tout va très bien.
1: Oh, cool.
0: Justement, j'ai plus du tout la sensation de solitude en ce moment. J'ai très peur que ça me revienne dans la gueule quand tout le monde va quitter Corté. Mais c'est ça, là, j'adore le sexe, hein, si je peux, justement. Et je trouve que depuis que je vais bien, c'est beaucoup plus facile aussi d'attirer les gens et d'avoir des envies avec les gens parce que tu te sens à l'aise, t'as pas un... et puis t'as pas une pression à te dire faut absolument que genre on y arrive ou ok on va faire ça, genre c'est juste bien et je trouve que j'ai moins peur de l'amour aussi et avoir moins peur de l'amour c'est très bien en drague parce que tu peux jouer avec ça. Qu'avant j'avais vraiment ce truc de direct si on me dit un truc là oula attention et une grosse distance etc.
1: Tu avais peur de l'amour,
0: J'ai oui
1: ou tu as peur de
0: j'ai
1: l'amour?
0: Je pense que j'ai toujours un peu peur de l'amour, mais que ça va un peu mieux. Mais bah, j'ai toujours, je pense, eu un peu peur de... Enfin, j'avais peur de l'engagement, mais j'ai eu mon premier copain où ça s'est quand même bien passé. Et à ce moment-là, j'avais envie de me poser, etc. Mais ça, voilà, ça a été long le temps que ça a duré. Et après, j'avais besoin de plus d'espace, de plus de liberté. Et non, j'ai eu mon deuxième copain.
1: Ouais.
0: Donc, après, enfin, j'avais toujours. Du coup, là, le besoin de liberté, il était étouffé parce que j'ai pas eu la place de le prendre. Et que jalousie maladive, etc. Et insupportable. Donc, après, j'avais très peur de. Enfin, déjà, à ce moment-là, je commençais à avoir un peu peur de l'engagement, de se dire c'est de la jalousie, forcément. Et après ça, mais je me disais, enfin, maintenant, j'ai l'impression que ça commence à aller mieux, parce que ça fait aussi 3 ans et demi que je suis célibataire. Mais du coup, une peur de l'engagement, de se dire, oui, dans ma tête, il y a une part de moi qui dit, le couple, c'est forcément se bloquer,
1: Ouais.
0: ça va être de la jalousie, ça va être des comptes à rendre, etc. Et j'en veux pas. Et de l'amour, mais parce que ça, pareil, enfin. J'étais amoureuse trop fort et trop mal et
1: Ouais.
0: qu'on m'ait traité trop mal aussi. Donc, c'est de la blessure. Et je pense que je suis devenue très difficile en amour. C'est bizarre parce que je suis beaucoup moins en sexe et même s'il ne comprend peut-être pas. Mais je trouve pas avoir du sexe avec quelqu'un qu'on n'aime pas sur plein de points parce qu'une fois que c'est fini ou alors on va peut-être se voir un peu mais voilà
1: Ouais.
0: que si moi je veux que si je tombe amoureuse soit une personne que justement que d'une certaine manière j'ai choisi qu'on s'entende enfin sur notre vision déjà du couple etc. si je dois me retrouver en couple oui bah du coup de ça d'avoir en même temps très peur de tomber amoureuse d'une mauvaise personne très peur de tomber amoureux facilement et du coup de mettre des grosses distances à des personnes qui me plaisaient. Et à l'inverse, au final, je me suis dit, ok, genre là, les distances que j'ai mises, etc. Et enfin, tout ça, enfin, j'ai limite j'ai l'impression d'avoir arrêté. Je me suis dit, mais en fait, est-ce que je peux tomber encore amoureuse? Parce que, si, enfin, ma meilleure amie, du coup, Louen, si je suis pas amoureuse d'elle, je comprends pas que si je peux tomber amoureuse. Parce que c'est trop fort et je me dis ça pour d'autres gens aussi. Enfin, j'ai l'impression que je pouvais pas être capable d'aimer. Mais c'est vrai que bah, c'est un truc que j'aime beaucoup et c'est horrible à dire, mais je dis c'est plus facile, je trouve, de parler après le sexe avec quelqu'un que de parler avant
1: Il y a un truc qui
0: d'autres choses,
1: s'est...
0: mais oui, c'est ça, c'est là un peu se demander c'est quoi, voilà, qu'est-ce que t'aimes là-dedans, qu'est-ce que... Et pourtant, il y a des gens ou pas du tout, j'ai l'impression qu'il y a des gens justement, le sexe c'est pas intime pour eux, et moi par moments je l'ai eu, le sexe est pas tant intime, hein, tu peux coucher avec quelqu'un et pourtant vous échangerez rien du tout. Il y a d'autres personnes avec qui, ok, maintenant on va parler. Et moi je trouve ça justement voilà trop intéressant de est-ce que t'as des trucs que t'aimerais tester que genre peut-être t'as jamais dit à personne mais bah soit on peut essayer soit on peut en discuter on peut le fantasmer ensemble. C'est difficile je pense, je sais pas si je pourrais tomber amoureuse, si je pourrais draguer quelqu'un bien, mais en fait aujourd'hui je me dis que je m'en fous et qu'en vrai je tomberais sur quelqu'un qui est comme moi et sinon tant pis parce que ce serait fausser le truc et je serais pas bien
1: Ouais.
0: avec la personne. Mais moi j'aime bien voilà parler, assumer complètement.
1: À la fin de chaque interview, je pose trois questions. La première question, c'est est-ce que tu as quelque chose à rajouter?
0: Bah du coup avec la suranalyse et l'empathie, j'ai tendance me dire souvent, enfin ne fais pas aux autres ce que tu n'aimerais pas qu'on te fasse.
1: Ouais.
0: Et enfin des fois il faut réfléchir aussi à ce que les autres aimeraient qu'on leur fasse, parce que c'est pas forcément le ressenti,
1: La
0: ou de
1: même
0: faire aux
1: chose, oui.
0: autres qu'on aimerait qu'ils nous fassent aussi, mais pareil, dans certaines mesures,
1: Ok, je pense que c'est une bonne
0: mais...
1: mantra. Alors, la deuxième chose, c'est je vais prendre en vidéo, je vais louper, c'est Mona.
0: Tu veux mon cul?
1: Ah bah le cul de Mona, ça je vais pas dire non.
0: En vrai, ma partie préférée de mon corps, c'est genre ma hanche, là, tu vois.
1: Ouais.
0: Genre là, du coup, si tu veux, genre comme ça, peut-être,
1: Ouais,
0: pas voir
1: ok, ça
0: mon cul
1: marche.
0: avec.
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Hello à toutes et tous, ici Gelgish pour la récré de Gelgish sur TSS Radio. On est bien le premier mercredi du mois de juillet. Les vacances d'été commencent peut-être pour certaines d'entre vous. En tout cas, moi je suis là pour vous accompagner musicalement dans cet après-midi avec, vous connaissez la sélection, UK Garage Bass, Dubstep et tous ces petits gens-là, mais avec quand même une petite propension pour l'ambiance estivale, parce que c'est de ça dont on parle évidemment. Voilà, j'en profite pour évidemment remercier toute l'équipe de TSS Radio de m'avoir fait confiance jusqu'ici pour animer cette petite émission mensuelle. Et, c'est parti, profitons de cet après-midi ensemble, très très

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Bonjour à toutes et à tous, ici Galguiche, DJ producteur de musique électronique en tout genre et aficionados de musique évidemment mélomane. Je suis absolument ravi d'inaugurer aujourd'hui cette nouvelle résidence sur TSS Radio avec cette nouvelle émission musicale, la récré de Galguiche. Parce que la musique se doit d'être avant tout ludique et divertissante à mes yeux, me voilà à vos oreilles avec une sélection tout à fait récréative, d'où le nom, vous l'aurez compris. On va naviguer ensemble pendant une heure entre plusieurs genres, allant de la French Touch à la jungle, et on va bien se marrer. Bref, nous voilà pour une heure, profitons de cette pause, et amusons-nous. On va commencer par une petite collab exclusive entre moi et mon ami rappeur Linge, intitulée Dans le Club. Bonne écoute.

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chers petits amis, déjà une demi-heure dans cette récré. Le temps passe vite quand on s'amuse. J'espère que vous appréciez pour le moment toute cette petite sélection. On oscille entre 140 à 130 BPM, il n'y a pas de règle. Un peu de bailé tout à l'heure, un petit peu de French Touch, de la Soul House. Et là, on est sur un morceau de Les Sins qui s'appelle Come on, Let's Go. Mais de toute manière, tous les morceaux seront disponibles sur la tracklist associée au DJ set que vous pouvez réécouter et réécouter. La récré n'est pas finie, loin de là, mais le temps passe. Donc allons-y, remettons-nous aux amusements. Don't stop. 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

Vous êtes toujours là? Ça va, ça se passe bien? Vous appréciez cette récréation comme il se doit? On va finir sur ces 10 dernières minutes qui nous restent maintenant avec un petit peu de liquid drum and bass pour essayer d'adoucir un peu les mœurs. Et je vous remercie énormément d'avoir passé cette heure avec moi. J'espère que cette sélection de morceaux vous aura plu. Comme là, ça fait quelques temps maintenant que cette boucle-là tourne et que ça casse un petit peu la tête, je vous propose de l'enlever dès maintenant. Bonne fin d'écoute.

Yo yo yo, c'est déjà la fin de cette récré les petits amis. Plus que 1 minute 30 au compteur pour clôturer cette heure. Voici une petite musique composée exclusivement par mes soins dans le cadre d'une petite série pour un habillage. Je pense que c'est une bonne traque de closing après toutes ces petites balles un peu énervées qu'on s'est pris sur la dernière demi-heure. Merci encore d'avoir été à l'écoute. C'était Galgish et à mercredi dans un mois.

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Allo, allo, et on arrive sur la fin. Merci beaucoup à Tse Radio. C'était Drum Citron. Et rendez-vous à la prochaine.

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0: 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Ici, à Briançon, où que tu regardes, je suis là. Le soleil me dessine chaque jour un peu différemment. Grande et belle. Mais j'ai aussi un visage rugueux, dur. Pour certains et certaines, je suis un terrain de jeu. Pour d'autres, je suis une étape de plus. On dit que je suis meurtrière. Ce n'est pas moi la meurtrière. Ce sont les décisions politiques, les frontières, qui font de moi une arme. Je vois passer des corps qui avancent, qui reculent pour d'autres, des corps qui se croisent. En avançant, Yael se

0: se rapproche d'un lieu. Un lieu où l'on souffle. Un lieu où l'on se réchauffe. 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
1: Test, test. Yes. Yeah, it's good.
2: Okay.
1: This is a city or a village?
3: C'est une ville ou un village là?
2: Ah, a city.
1: Ah, c'était
3: une ville.
1: Oh, my God.
3: Oh mon Dieu, entouré de montagnes, depuis une ville nommée Briançon, je vous parle actuellement. J'y ai passé plus de 7 jours ici, c'est très chill. J'essaie de créer ma nouvelle vie. Je dois penser à beaucoup de choses.
1: Et
3: par moments, ça m'épuise. C'est pour ça que je suis ici et que je me prépare à partir demain. La définition de rencontre? Évidemment, quand tu rencontres une nouvelle personne, tu as un contact. Je préfère dire avoir un contact que rencontrer. J'adore rencontrer les gens, construire une bonne relation et la laisser comme ça. Parce que si tu la détruis avant de partir, peut-être qu'un jour, tu auras besoin de l'aide de cette personne. Donc si un jour, tu te retournes vers elle, elle t'aidera. Une bonne rencontre. Quand je rencontre quelqu'un qui a sa propre vision et que j'ai la mienne, il essaie de me convaincre et que j'essaie de faire la même chose avec la mienne. On a une conversation. J'aime tellement ça. Je protège ce que j'ai dans ma tête et il protège ce qu'il a dans la sienne. On partage seulement des informations pures. Et en même temps, peut-être que tu réaliseras quelque chose par toi-même. Par exemple, je te parle maintenant et peut-être que j'essaie de te convaincre d'une chose. Mais mon cerveau va réaliser quelque chose sans que tu le dises. Je le réalise par moi-même. Ça m'arrive très souvent et j'adore ça. J'ai tort et je suis heureux d'avoir tort. Et une mauvaise rencontre? Quand je rencontre quelqu'un qui ne sait pas discuter. Quand il commence à parler, il ne s'arrête jamais. Il continue encore et encore et encore et encore. Et il ne te donne pas le droit de parler. Peut-être que tu as quelque chose de mieux à dire, mais il ne te donne pas ce droit.
4: Ouais. Hey, bien joué. Allez.
3: J'aimerais donner un conseil, mais je ne suis pas dans la situation où je devrais donner un conseil, car je ne vois toujours rien dans la vie. Pour moi, si tu es simplement cet esprit qui rit, même si tu souffres et que tu as mal, tu seras honnête avec toi-même et tu te diras que ça arrive à tout le monde. Parfois, quelque chose de mal t'arrive et tu dis c'est la fin du monde. Mais il y a d'autres personnes qui aimeraient être dans ta situation, même si c'est très difficile. Elles aimeraient être dans ta situation. Et j'essaie d'y réfléchir et je me dis que je suis libre. Et je me demande quelle est la dernière mauvaise chose qui pourrait m'arriver. C'est de mourir, d'être mort. C'est la dernière chose qui m'arrivera. Donc je suis heureux avec tout. Parce que je sais que la vie, c'est pas rose.
1: La vie, c'est pas rose. C'est pas en rose.
5: La professionnelle team de Briançon.
3: Si j'avais un micro entre les mains, quelles questions j'aimerais poser? J'aimerais poser des questions sur le passé des gens. J'aime beaucoup le passé. Quand quelqu'un commence à en parler, je me concentre et je l'imagine.

0: Ok, nice.
1: Ciao, les amis.
0: Test.
1: Yeah, I'm right now with
2: je suis actuellement avec mon ami à Briançon, entouré de montagnes. Avec mon ami, mon frère, il est aussi marocain. On va lui poser quelques questions et je traduirai. Il va parler en derija. Je vais seulement traduire.
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2: Il dit qu'il ne planifie jamais avant d'avoir une rencontre. Dieu lui apporte cette coïncidence dans sa vie qui est de rencontrer une nouvelle personne avec le même état d'esprit.
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1: موسوس
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2: il dit que il est très heureux de rencontrer de nouvelles personnes surtout des bonnes personnes des personnes qu'il traite bien quand il fait des mauvaises rencontres il essaie de bouger il essaie juste de changer la situation
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2: il dit que la rencontre qu'il n'oubliera jamais dans sa vie c'est celle avec sa mère c'est la première et la dernière dans le passé il a vécu 7 ans en Europe puis il a été expulsé au Maroc Quand il est arrivé, après 3 jours, il a vu sa mère dans la rue. Il était choqué. Il n'oubliera jamais cette rencontre, car il a une très forte relation avec sa mère. Je souhaite que toute immigration se passe bien, que toutes ces personnes aient leurs papiers, qu'elles arrangent leur vie, réussissent à avoir une belle vie et à revoir leur famille.

0: Le passage que vous allez écouter a été imaginé et réalisé par des personnes accueillies au refuge solidaire.
1: Et à la Tex-Tex.
0: Le micro se balade de main en main.
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0: une rencontre peut-être fortuite, elle peut être organisée et chacun cherche ce qui lui manque. J'aimerais organiser des voyages dans le désert tunisien afin d'apprendre davantage sur mon pays, la Tunisie. Moi, à l'âge de 6 ans, 7 ans, quand je rentre de l'école, je me croise avec beaucoup de motocyclistes. Ils font Paris-Dakar. Et d'ici ce moment-là, j'aimerais ce travail.
1: C'est là où tu as compris que tu voulais être guide?
0: C'est... Salam alaikum.
2: Pourquoi toi tu poses les questions?
0: Ah, comme ça. Je m'amuse.
1: Bah ouais, oui, c'est une question.
0: Je m'amuse.
2: Poser la question.
0: Je m'amuse avec les gens, je passe le temps.
2: Ok.
0: Je vais devenir journaliste.
2: Ouais.
0: J'essaie.
2: Bonne chance et bon courage.
0: Tu veux devenir quoi, toi?
2: Hein?
0: Après de sortir d'ici.
2: Ouais.
0: Tu veux devenir quoi? Tu veux faire quoi comme travail?
2: Je veux faire quoi? Je retourne chez moi, je travaille coiffeur comme d'hab. Uh-huh. On ne sait pas. Tu vois?
0: Quelle coupe?
2: Je fais toutes les coupes, ce que tu veux.
0: Coupe de Benzema?
2: Coupe de Cristiano Ronaldo, de Benzema, de Ibrahimovic. Ce que tu veux.
0: Ribéry?
2: Toutes les coupes.
0: Ton coupe à rassembler à Griezmann?
2: Griezmann, non. Zlatan Ibrahimovic.
0: Salut. Je vais poser quelques questions. Qu'est-ce que vous faites? Qu'est-ce que vous travaillez?
3: Actuellement, je colle des affiches sur les murs. Sinon, je travaille à l'accueil du Refuge Solidaire.
0: Comment l'accueil te permet à rencontrer des gens?
3: Je bosse dans un bureau qui est identifié comme un endroit qui peut répondre à toutes les questions et, tout, et des gens. Et du coup, les gens viennent à moi sans que je fasse rien. Du coup, je le rencontre en permanence de tous les côtés.
4: Soudan.
5: Je viens du Soudan et j'étais à l'université, spécialisée dans les composants chimiques. En ce moment, je suis en France. Je suis venu ici par les routes non officielles, à travers la Libye, la mer, l'Italie, enfin la France. Parfois c'est par hasard, parfois c'est planifié de rencontrer une nouvelle personne. C'est super de rencontrer des gens qui ne te ressemblent pas. Tu en apprends énormément sur la personnalité des gens, leur culture, leur langue, leur appartenance, ce genre de choses. Quand tu rencontres de mauvaises personnes ou avec peu d'expérience, des ignorants, elles sont un danger pour elles-mêmes et pour les gens qui les rencontrent. Les meilleures rencontres sont celles avec des personnes ouvertes d'esprit. Tu apprends d'elles, elles te donnent quelque chose. Ce sont des gens qui aiment la vie, qui aiment les projets de manière générale. Il y a plusieurs rencontres que je ne peux pas oublier. En Italie, j'ai rencontré des gens vraiment bien. En Libye aussi, et sur le chemin depuis le Soudan. De manière générale, c'est la façon dont les gens te traitent et parlent avec toi qui fait que tu les aimes ou que vous devenez amis. que tu apprends d'eux ?
4: Ça
5: dépend des gens que tu rencontres.
4: Ça dépend des gens que tu rencontres. To be success.
5: J'ai envie de réussir. J'espère avoir le pouvoir d'aider les gens. Être une meilleure personne.
4: زي ما أسلفت إنه في يعني أشخاص كثيرة أثروا فيني بطبعهم بطيبتهم بلطافتهم تعلمت منهم إنه تكون محب مساهم.
5: Comme je l'ai dit, il y a beaucoup de gens qui ont eu un impact sur moi.
4: إن كان هم
5: par leur manière d'être, leur gentillesse.
4: يعني بعض مرات بيكون بالصدفة بعض مرات بيكون
5: De ces rencontres, j'ai appris à aimer, à pardonner, à aider les gens quand c'est possible, d'avoir toujours de bonnes intentions. C'est mieux que les gens soient bons, qu'ils puissent s'entraider. C'est beau quand tu rencontres des gens que tu ne connais pas et qu'ils te proposent de l'aide. Je trouve ça génial d'être aidé par quelqu'un que tu ne connais pas et avec qui tu n'as aucune relation.

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0: Il était une fois, dans l'épisode 4, une maison dans un petit village de l'Ain, entourée de champs gelés par les températures du mois de janvier. Cette maison abrite Poussinette, Kael, Néo, Minette, Cosette et Groslard. Six chats qu'une jeune Océane garde pendant 3 mois. Océane aime la forêt, le chocolat et les questions. Elle s'en pose tellement qu'elle s'en donne mal à la tête. Pendant 2 semaines, je suis avec elle dans cette grande maison. Elle essaiera cette fois-ci de répondre à mes questions. Cet épisode se passe dans l'Ain, le premier département de France que je ne connais pas du tout.
1: Voyageurs, vous souhaite une agréable journée.
2: Ah mais c'est à tout brûler ici en fait.
3: Non, c'est l'hiver, ma douce.
2: On dirait que c'est tout brûlé.
3: Ah non, c'est juste l'hiver.
0: Vraiment pas.
2: Il y a de l'eau, il y a un petit fleuve. Donc
3: c'est l'Ain.
2: Ah bah oui.
3: Je sais pas si c'est un petit fleuve que ça.
0: Pour ne rien vous cacher, on enregistre tout.
2: Là ça enregistre.
3: Oh, il y a un âne.
4: Je sais pas, là si je parle là c'est trop fort.
5: Oh waouh. Wow.
4: Je parle comme ça là.
0: Vraiment tout.
4: Coucou Juliette, t'es partie prendre ta douche. Je sais pas trop en fait, j'ai envie de dire des trucs, mais je sais jamais trop. Putain, t'as déjà fini ta douche, j'ai pas eu le temps de parler. Ah mais c'est parce que les micros ils sont vers le bas. Ah, c'est peut-être mieux là. Bon, bah merde, j'avais grave une idée, je croyais que c'était super cool, mais en fait, pas du tout. Je sais toujours pas si tu m'entends bien, ça se trouve j'ai parlé et tout, mais... Il y avait une phrase que je trouvais belle, c'était « Comment croire que cette myriade de choix n'est pas aussi guidée par un regard personnel ?» que j'avais vu dans le livre

0: liberté.
1: En fait, c'est tellement vaste à la fois.
2: Oui.
0: Première étape, choisir le thème de l'épisode.
2: Plein de possibilités et tu veux tout faire, quoi.
1: Après, en fait, ne serait-ce que le thème de choisir, je trouve ça assez cool.
2: Ouais.
1: Parce que... Bah parce que là, j'essaie de faire un choix dans ma tête et de faire une sélection, j'arrive pas. Et du coup, je trouve ça chouette, cette notion de choix. Mmh. De pourquoi est-ce que je choisirais l'un ou l'autre, alors que finalement, il y a déjà un thème qui s'appelle choisir. C'est pas du tout dans ce que t'avais mis dans la liste.
2: Non, non, mais du coup, c'est bien. Parce que moi, j'avais mis des trucs en fait qu'on avait déjà abordés et des thèmes qui me font penser à toi. Mais c'est bien de voir ailleurs, en fait.
1: Moi, ça me tente.
0: Maintenant, notre petite routine s'installe. Des balades, encore des balades, toujours des balades. Et l'interview peut commencer.
1: Pour moi, choisir, c'est plutôt choisir des directions. C'est comme si devant toi, t'avais plein de directions et tu devais choisir une direction. Je sais pas si c'est clair. En fait, moi, j'ai l'image d'un petit bonhomme. C'est moi ou n'importe qui. Et après, il y a plein de chemins, comme si t'étais en forêt. Et du coup, là, tu dois faire des choix. En fait, il y a ça aussi dans la dimension de choix, dans la définition du choix. Il y a aussi la notion de résultat, vers quoi tu vas. C'est pas juste l'action de choisir, c'est aussi aller vers quelque chose.
3: Bonjour. Je suis toute gênée. Juliette sort son appareil photo. Elle l'allume. Bzzzt. Elle a les arbres devant elle. Elle a failli glisser. Mais elle rebondit. Tel un chamois.
1: Je pense que le choix, c'est une chance en vrai. Parce qu'il y a plein de gens qui n'ont pas le choix. Avoir le choix, c'est avoir la liberté de choisir. Et certes, ça peut être plein de tiraillements, mais je trouve que c'est incroyable. Genre, avoir le choix entre plein de choses, avoir le choix de ce que tu manges, avoir le choix de ce que tu dors, avoir le choix de quelle température tu mets le chauffage. Avoir le choix de comment tu veux t'habiller, de quand est-ce que tu veux t'habiller. Avoir le choix d'aller travailler ou pas travailler. Bon. Non, mais en fait, il y a plein de choix. Et ça peut être puissant, c'est sûr. Mais c'est une chance. Je trouve que c'est incroyable.
3: Oh, wow. Ça fait des étoiles dans la glace, t'as vu ?
1: Je sais plus ça c'est dans un livre ou je sais plus si c'est même pas le mot Mektoub ou quoi qui dit que... Alors Mektoub tout est écrit mais je sais même pas si c'est pas autre chose qui dit que de façon le choix que tu feras c'est celui que tu étais censé faire. Du coup des fois en effet on se pose trop de questions mais en fait le choix que tu vas prendre, pas besoin d'y prendre 8 ans parce que dans tous les cas c'est celui que tu es censé faire dans la vie. Trop d'intellectualisation ça complexifie le choix. Ah, il y a un chat qui vient. Salut la poussinette. Elle a fait le choix de venir me voir. Elle fait des choix.
2: Bonne nuit. Bonne nuit, tu veux. Ciao. À demain matin.
1: Les seuls mauvais choix qu'on sait, je pense, avant... Bah, pendant qu'on fait le choix, c'est ceux qui vont... Genre, c'est comme vouloir faire du mal intentionnellement. Des fois, il y a faire du mal pour se protéger dans un sens, et des fois, il y a faire du mal pour la méchanceté, pour l'arrogance, pour prendre la jalousie. Il y a des choses qui motivent le choix qui sont pas forcément éthiques, on va dire, moraux. Du coup, j'ai envie de dire, c'est les seuls choix que tu sais que c'est pas bon de les prendre et que tu le fais intentionnellement, que ça va faire du mal vraiment à quelqu'un. Pour peut-être même pour en tirer quelque chose ou pour rien en tirer, ça change rien. Après, les mauvais choix qui t'impliquent que toi, bah, c'était juste source d'apprentissage de la vie. Genre, je vais pas dire ça te rend plus fort forcément, des fois ça te fracasse un peu. Pas tout embellir, mais. Ça fait des leçons de plus.
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1: Donc t'es plutôt sur une échelle de la bonne humeur aujourd'hui?
2: Oui.
1: Trop
2: beau, hein. Toi aussi, on dirait.
1: Oui,
2: il fait beau.
1: Oui. Je me suis dit, on va pouvoir faire notre balade.
2: Oui.
1: Que le coco, je suis trop bonne humeur. Après, j'ai fait des rêves chelous, mais. Avec des manifestations. Il y a toujours les chats. Au moment où je voulais pas aller à la manifestation, je l'ai perdu dans les chats. Ah, j'ai dû en prendre des décisions. J'étais là. Ah, oui. C'était quoi ta question?
2: C'était est-ce qu'il y a un choix que tu aies pu regretter. Et pourquoi on regrette, mais ça tu as...
1: Regretter. Je pense au choix, par exemple. Là, c'est plus... on va dire en termes de consommation, par exemple. Consommation, des fois, d'alcool ou de... ou autre. Ou du coup, tu peux dépasser une certaine limite. Et du coup, soit tu passes pas un bon moment, soit tu dis quelque chose un peu trop de travers, ou tu dis quelque chose que tu voulais pas dire. Ça, c'est des premiers choix qui m'ont pu créer des petits regrets dans ma vie. Un deuxième, on va dire que ça a été... c'est des situations où j'arrive pas à exprimer ce que j'ai envie. Sur le moment, de pas réussir à exprimer ce qu'on veut, ou de se réduire, ou de se mettre dans une sorte de carapace qui n'est pas la tienne. Ça, du coup, après coup, quand c'est souvent dans des instances de socialisation. Et une fois que t'es plus dans ces instances de socialisation, ça crée regret d'avoir camouflé ta personnalité ou tes dires. C'est les deux gros choix quand même, les consommations et les instances sociales, qui ont pu créer du regret. Et en choix dur, je dirais les comportements familiaux, là, pour le coup. Les mots qu'on peut utiliser, les actes qu'on peut faire. Là, forcément, je pensais, quand j'avais arrêté de parler à ma mère pendant une période, c'était un choix compliqué à faire. Finalement, je le regrette pas, mais peut-être que je regrette les choses, comment je les ai faites. Mais en même temps, quand je les ai faites à ce moment-là donné, c'était parce que j'ai fait avec que les ressources que j'avais à ce moment-là. Du coup, forcément, la personne que je suis maintenant les aurait fait différemment. Du coup, c'est pas un regret. C'est des petits regrets, mais qui sont juste, on va dire, ok, parce que ça fait partie de la vie, de l'évolution. Mais des fois, il y a des choix qui sont durs, mais pourtant qui sont nécessaires pour toi.
3: Là, c'est tout nouveau pour moi. Je suis pas partie par ce moment-là.
2: Ok.
3: C'est la foule de la baby. Petit bandeau. Je fais le tour par là et on voit.
2: Ouais.
3: Il a l'air content de te voir, regarde.
2: Oui.
3: Juliette est partie prendre en photo l'âne. Elle est contente. Elle m'a fait un sourire et elle m'a montré son oreille. Je n'ai pas compris pourquoi, mais c'était un peu kawaii. Elle sympathise avec la bête. Elle lui fait des câlins. Elle a un peu peur parce qu'il passe. Il passe sa tête entre les barbelés. Oh. Les petites douceurs du jour.
1: Les choix qui vont te mettre en dehors de ta zone de confort, en fait, ça te permet aussi d'expérimenter plus de choses et d'avoir un nouvel angle de perception de la vie sur des choses que tu n'avais pas expérimentées. Du coup, en expérimentant, ça permet de connaître, d'avoir vécu des choses différentes. Comme là, en fait, le choix totalement de parler. Genre, t'as peut-être l'impression que je suis à l'aise et tout. En vrai, là, je suis à l'aise de ouf. Parce que je suis avec toi, on est à la maison et tout. Pour autant, tout à l'heure, j'étais un petit peu en stress. J'ai fait un peu durer le goûter, j'ai fait une petite lave, j'ai mis du temps à m'asseoir, tu vois. Il y a un petit truc, j'ai pas mis du temps à m'asseoir, même. Mais tu sais, c'était un choix qui me faisait plaisir et tout, mais il y a un petit choix intérieurement qui était là. Oh, tu vas parler comme ça.
2: Hein. Peut-être de l'appréhension aussi.
1: Peut-être de l'appréhension. Mmh. Du coup, c'est des choses, en effet, grave. L'appréhension, la peur, ça, c'est des choses qui bloquent le choix ou en tout cas qui le freinent. Et du coup, c'est à toi de faire le choix. Est-ce que tu te laisses dominer par la peur, l'appréhension, la frustration, la colère? Ou est-ce que tu vas plutôt vers la découverte, l'exploration, l'essai, l'expérimentation? Même si tu vas tomber, c'est pas grave, tu peux te relever.

0: Un choix que j'attends avec impatience dans ma vie. Un choix qui va faire basculer ma vie, même si je suis bien dedans, mais qui m'attire aussi. Quelque chose qui sort de l'ordinaire. Mais ce que moi j'aime bien le risque, c'est quelque chose qui me plaît.
1: Un peu un dilemme, quoi.
0: Un peu un dilemme. Mais un dilemme où les deux sont cool. Mais je vais finir tiraillée, je t'appellerai à ce moment-là. Je dirais putain, c'est arrivé.
1: Et donc, l'autre partie de la question, c'était... En fait, ça peut être un peu pareil, tu vois, le choix devant lequel tu aimerais être un jour.
0: Oui, finalement, ça peut être un peu pareil. Si, moi, je dirais le choix en vrai d'un engagement à quelqu'un, tu vois, pour celle-ci. C'est marrant, parce que là, c'est une question. Un choix où tu te dis, bah, est-ce que. C'est pas qu'on concrétise, mais est-ce que. On prend le même chemin dans la forêt ensemble? Ou pas, tu vois? Genre, des fois, t'as un rond-point dans le chemin, il y a un carrefour avec plein de gens. Et après, des fois, est-ce que bien, on va tous les deux dans ce chemin? Ça fait un peu perdu comme ça! Ça, c'est des vieux méchants loups!
1: C'est un peu bizarre.
0: Je sais pas si tu pourras remettre, ce sera compliqué. En plus, j'ai rigolé super fort.
1: Mais dehors, je crois qu'il y avait des numéros. Si demain, je te donne un micro entre les mains, quelles questions tu aimerais poser aux personnes autour de toi?
0: J'ai envie de poser des questions ouvertes, genre pour vous c'est quoi le sens de l'existence, tu vois? J'aime trop la notion d'existence. Pour vous c'est quoi exister, mais c'est super large.
1: Et après, tu sais peut-être à qui t'aimerais les poser ou pas.
0: À tout le monde. Tous les humains. Pour vous c'est quoi l'existence? Et après je partirai.
1: La grande fille va à Paris.
0: Ça a enregistré ou t'as pas enregistré? Je repensais juste tout à l'heure au choix et en fait j'ai dit le choix d'arrêter de parler à ma maman et que c'était un choix dur mais qui était utile. C'était un choix dur mais c'était un choix qui était utile. Mais du coup dans la temporalité je trouve que ça joue un truc. J'avais pas la notion de temporalité mais après j'ai fait le choix de lui reparler et de recréer le lien. Et là, en fait, c'était aussi le choix du bon moment et du coup la notion de temporalité. Parce qu'il y avait besoin de le choix de faire rupture et le choix de faire renouer le lien. Voilà, c'était ça. En fait, des fois, tu dois prendre un peu le chemin de la forêt et après, tu dois rebrousser chemin pour reprendre l'autre chemin qui s'offrait à toi dans la forêt. Pour autant, t'avais besoin d'aller vers le premier chemin dans la forêt et d'après rebrousser chemin pour pouvoir aller vers l'autre chemin. T'as réussi à le suivre, toi, en tout cas?
1: Non.
0: Et sinon, Claire, comment ça va?
2: Bah écoute, ça va bien.
0: Ça va bien.
2: Ouais, ça va même plutôt très bien.
0: Ouais.
2: Parce que, bah, je sais pas, j'ai l'impression que pas mal de sphères dans ma vie comment dire, elles se mélangent bien en ce moment.
0: Ouais, c'est-à-dire des sphères.
2: Je vois un petit peu ma vie en tout cas, ou la vie peut-être en général, comme plusieurs petites sphères qui nous composent en tant qu'être humain. Et du coup, bah là, par exemple, la sphère du travail, la sphère de la créativité, la sphère enfin, des choses qui me composent en tant qu'être humain, la sphère des relations humaines aussi, bah, elles sont vraiment en concordance et juste, ça fait trop du bien, justement. J'arrête pas de dire en ce moment, les planètes s'alignent.
0: Les planètes sont alignées.
2: Et vraiment, je crois que c'est ma phrase du moment et je me dis, bah, c'est pas pour rien que je dis ça, quoi. Genre, du coup, voilà. Je me dis, là, ça, c'est cool, quoi. Parce que des fois, on met quand même des putains de tempêtes.
0: Ouais. Ouais.
2: Et quand t'es dans ces moments-là d'alignement de planètes et que tu regardes derrière et que tu te dis, waouh, j'ai passé ça. Même si sur le coup, tu te dis, ça a l'air de rien, ou même plus tard, tu te dis, ça a l'air de rien, mais en fait. Bah, c'est pas tout le monde qui arrive à traverser des tempêtes non plus, quoi.
0: Comment tu traverses cette tempête?
2: Comment je traverse les tempêtes? Ça dépend des tempêtes.
0: La dernière tempête que tu as eue, comment tu as traversé?
2: La dernière tempête que j'ai eue, comment? Eh ben. Bah, j'ai essayé de me laisser porter en me disant, ok, pour l'instant, c'est pas. Ça va pas.
0: Ouais.
2: Clairement, ça va pas, mais juste être un peu dans le constat, mais sans trop prendre. Toutes les émotions que ça peut générer, enfin des émotions pas forcément très agréables, mais de dire bon, en fait ça va aller. un moment, ça va aller. Et je sais pas, je pense qu'il y a aussi tout un côté... quand on est dans un état, je pense vraiment qu'on attire ou pas des situations, où on va vers plutôt des situations... et du coup, ça se débloque. Enfin, c'est comme un nœud. Et puis après, au bout d'un moment, ça se défait. Et voilà, j'essaye, en tout cas.
3: C'est marrant parce que t'as l'air quand même assez confiante en la... Si on peut appeler ça la vie. Pourquoi ?
2: Une très bonne question. Pourquoi ? Parce que, je sais pas, je pars du principe que... Tout est expérience, et du coup, ben, c'est que j'avais une expérience à vivre, même si elle n'est pas forcément agréable. Je me dis, bon, ouais. Ben, ok, j'ai vécu ça, ça m'a amené là, et ça m'amène toujours à des endroits différents, ou même des endroits où j'aurais jamais cru que j'irais. Et c'est ça qui est chouette. C'est surtout dans le moment où tu te dis, ben, tu vas dans un endroit et tu pensais pas pouvoir y aller un jour.

0: Et bah si en fait.
1: En fait, si, tu peux y aller.
0: C'est ça.
1: Ok. Et je pense que c'est dû à quoi cet alignement des astres en ce moment? Je pense que c'est de ton fait, que c'est un fait extérieur, que c'est juste la vie qui fait que, ou t'as quand même un peu bossé pour ça et c'est maintenant que tu récoltes un peu les fruits de ce que tu sèmes.
0: Je pense que c'est un peu un mélange de tout. Je pense qu'il y a aussi, mine de rien, enfin, l'âge dans le sens, forcément, plus tu prends de l'âge, plus tu vis des expériences différentes. Et je trouve que ça, enfin, il y a beaucoup de. J'ai l'impression d'avoir plus de nuances, en fait, dans ma vie. Que du coup, c'est comme si, quand j'étais plus jeune, bah, j'avais, je sais pas, j'avais une petite palette de couleurs, primaire, quoi. Et qu'en fait, au fur et à mesure du temps, il y a plein de nuances qui sont ajoutées. Et du coup, bah, ça a fait que. Ouais, je sais peut-être un peu mieux en fait ce qui me convient. Je sais peut-être un petit peu plus ben, choisir les choses que j'ai envie de faire ou les personnes que j'ai envie de fréquenter ou voilà, et beaucoup moins être dans le oui tout le temps de tout. Et ça
1: Moins
0: me
1: dans
0: prend
1: les
0: moins
1: extrêmes.
0: d'énergie, ouais. Peut-être un peu moins, même si je garde quand même un côté un peu impulsif.
1: Après, ça a la personnalité,
0: C'est
1: ça.
0: ça changera pas, je pense.
1: Non, mais c'est bien, je trouve, de garder. Enfin, je trouve que c'est très dur d'avoir de la demi-mesure. Parce qu'être dans les extrêmes, je trouve ça beaucoup plus facile que trouver un équilibre. Et je trouve ça super cool que tu arrives à y réfléchir et à trouver un certain équilibre, à trouver une jauge et tout ça.
0: Bah, j'ai des moments dans ma vie où j'ai besoin d'intensité en fait. Mais enfin, voilà, tout ce côté chaos, je pense que c'est nécessaire en fait à la vie parce qu'après tu. Quand tu erres trop longtemps, je pense que c'est pas très bon non plus. Enfin, quand t'es dans une inertie, en fait, je pense que tout est bon, même l'errance ou quoi. Mais à des endroits, effectivement, comme tu dis, au quotidien, c'est ce que je ressentais aussi quand tout était trop intense. C'est hyper énergivore en fait. Et je me suis dit, mais en fait, j'ai pas envie de ça. Enfin, je me dis, je. Flemme en fait de passer aussi à côté de choses, bon ça c'est après c'est notre histoire, hein, le FOMO, nanana, tout ça,
1: Je connais
0: mais ça
1: bien.
0: se rejoint quoi, je trouve, ouais ce truc là.
1: C'est comment tu gères le FOMO, toi?
0: Est-ce que ça se gère,
1: Bah, je sais pas, y a des gens qui arrivent à gérer leur FOMO. Moi, je sais que je suis la pire pour ça.
0: FOMO? Ben, j'essaye de me dire que. En fait ça dépend tellement, j'ai l'impression que ce truc là, moi c'est très très lié à mes émotions quoi.
1: C'est-à-dire.
0: Ben, j'arrive à le gérer quand j'arrive à rationaliser, à me dire bon, ben voilà, là, t'es peut-être pas allé au bout de ça, mais ou t'as fait ce choix-là, mais voilà, être dans la
1: On le
0: rationalisation du
1: met,
0: truc, quoi.
1: ouais.
0: Oui, mais.
1: Ouais.
0: Et des fois, j'arrive pas du tout parce que, je sais pas, souvent, j'ai de la frustration en fait à l'intérieur de moi quand ça m'arrive, quoi. Je me dis putain, mais en fait, peut-être que ce choix-là n'était pas le bon. C'est un peu ce truc du bon choix, mauvais choix. Parce que justement, t'as le temps qui passe. En fait, c'est tellement à double de tranchant le temps qui passe. Enfin, c'est chouette parce que ça porte plein de trucs. Et à la fois, c'est ultra angoissant. Enfin, moi, je le vis comme angoissant des fois. Enfin, vraiment, ça me rapproche de ce truc de l'être humain a une fin, quoi. Moi, il y a des moments, j'accepte pas ça, quoi. Je me dis, mais la vie, c'est trop bien. Ne me l'enlevez pas.
1: Comment tu. Enfin, si tu me permets d'en parler, tu n'en parles pas, mais comment tu vis ce truc de faim?
0: Bah, c'est ça qui me pousse à vivre intensément, en fait, justement, je pense.
1: Ok,
0: C'est
1: vu qu'il y a une fin, s'il n'y avait pas de fin, je pense que tu vivrais autrement.
0: Je pense, oui. Après, je suis pas sûre,
1: Ouais.
0: mais ouais, je pense que je vivrais autrement. Peut-être que je serais plus calme et tout, plus dans, je sais pas, tous ces trucs de contemplation. Enfin, j'adore être dans ces moments-là aussi, mais j'ai appris au fur et à mesure du temps. Mais je crois que je me dis qu'il y a tellement de choses à vivre et tellement de choses à voir, à faire et tout que. J'ai du mal à rester comme ça, même si c'est trop bien. Enfin, en fait, même pour la créativité, d'avoir des moments de, on se pose, on fait rien, on essaie de pas penser, même si c'est pas possible en fait. Mais juste rien que se poser, d'être tranquille, allongé, bah rien que ça, c'est bien, c'est ressourçant. Mais bon.
1: C'est des trucs que tu mets en place pour avoir une vie qui te ressemble le plus et qui te convient plus. Est-ce qu'il y a d'autres choses que tu mets en place dans ta vie pour avoir une vie qui te convient plus et qui te ressemble le plus?
0: J'essaie de pas trop réfléchir.
1: C'est vrai?
0: Ouais, j'essaie de pas trop. Parce que j'ai tendance à me faire des plans sur la comète en me disant ouais, j'aimerais trop faire ce truc-là et tout, machin. Enfin, tel projet, tel projet, tel projet. Et à la fois, c'est bien. Enfin, quand on peut concrétiser un projet, je trouve que c'est bien
1: Ouais.
0: d'arriver à se projeter, de voir un peu les étapes du truc. Mais quand c'est trop loin, ben ça génère. Enfin, moi ça me génère quand même de. Un peu ce truc d'excitation de vivre, quoi, de se dire, en fait, après ton truc là, que t'auras fini, ben il y a un autre truc, quoi. Et du coup, ça fait pas vide. Et je pense que j'ai un truc avec le vide pas très clair, quoi. Mais.
1: T'as peur du vide?
0: Ouais, je pense que j'ai peur du vide. Et c'est marrant parce que là, de plus en plus, j'ai envie de me tourner vers les acrobaties.
1: C'est marrant,
0: c'est
1: ça.
0: C'est un peu jouer avec le côté, la gravité, le vide et tout ça, quoi, justement. Mmh. Donc.
1: La pesanteur, la ouais. Gravité inversée.
0: Ouais, ouais. Donc. Ouais, je sais que j'ai toujours eu tendance à combler un peu. Bah, soit peut-être le manque chez les autres ou. Ou même le vide à l'intérieur de moi, parce que enfin je vois pas ça comme quelque chose de mauvais, mais j'ai du mal à appréhender ce truc-là à l'intérieur de moi, quoi, en tout cas.
1: Quand on parle de vide, là, on est en train de parler de vide, mais comment tu décrirais ce vide qu'on est en train de parler, là?
0: Ben, le vide, pour moi, c'est l'absence de mouvement, quoi. Et je crois que une vie... En mode demain, là, j'ai un accident, je peux plus marcher. Mais je peux pas vivre, en fait. C'est impossible. Enfin, là, c'est le vide. Ce serait trop dur à vivre, quoi. Genre, parce que là, du coup, je peux moduler ce truc-là. Ouais. C'est pour ça que je pense que j'ai du mal à me poser, en fait. Ça me ramène trop à un truc d'immobilité, de mort et tout, je pense. Alors que on est des êtres faits pour bouger, quoi. Mais bon. D'un côté, on n'est pas que fait pour bouger tout le temps.
1: Bah, pour pouvoir bouger, en fait, c'est comme dans la musique et comme dans la danse.
0: Il y a besoin de silence.
1: Il y a besoin de silence, il y a besoin de non-mouvement.
0: Ouais.
1: Parce qu'il y a du mouvement tout le temps, on ne les voit plus, les mouvements.
0: C'est vrai.
1: Alors que, pareil, une note, il y a besoin qu'il y ait un silence pour que la note s'entende comme une note. Sinon, ça ferait un... C'est quoi ton rapport avec le monde? Est-ce que tu te sens intégrée dedans ou pas?
0: Ça dépend. Dans le monde, il y a plein de petits mondes.
1: Ouais, bah oui, je suis d'accord.
0: Et du coup, bah, le monde du travail, par exemple, je trouve que des fois, c'est pas facile de se faire une place, honnêtement. Après, je sais pas, là, c'est le milieu du soin, donc c'est peut-être... on n'est peut-être pas... Enfin,
1: bah, pas considéré.
0: Peut-être pas forcément pas considéré, parce que tout le monde est un peu dans le même bateau, mais du coup... Je sais pas, moi des fois j'ai du mal, enfin je me dis je suis là pour être au contact dans l'humain, etc. Et des fois le monde fait que ça va tellement vite que j'ai l'impression qu'on perd cette humanité des fois. Et ça je trouve ça dommage, de pas qu'on n'arrive pas tous à faire collectivement un peu un pas de côté, de se dire vraiment, c'est ça qui se passe là.
1: Ouais.
0: Et, mais après sinon dans d'autres mondes, typiquement bah voilà, le monde de la danse, de la créativité, là je me sens à ma place, quoi. Et je me suis toujours sentie à ma place dans la danse. Et ça fait du bien de se sentir dans un moment dans sa vie où vraiment on sait que ce truc là même si peut-être on le fait pas bien, mais on se sent quand même à sa place, quoi. Et que c'est juste le fait d'être à sa place qui compte, quoi. Enfin, juste de se ressentir en tant qu'être vivant qui compte, quoi, dans ce moment là et de ressentir les autres.
1: C'est ça qui te plaît dans la danse?
0: Ouais. De ouf. Enfin, c'est vraiment plein de petits univers et tout. Et puis, c'est trop bien. Enfin, là, cette année, je sais pas, j'ai vécu tellement d'émotions dans la compagnie de danse avec toi, avec...
1: Et pour en remettre en contexte, Claire et moi sommes dans la même compagnie universitaire à Danse AMU.
0: Voilà. Tout à fait.
1: Et nous avons passé une année ensemble.
0: Et ouais, non, mais c'était hyper riche, quoi, parce que... J'ai senti que ma danse, elle avait changé au contact de tous, quoi. Ben, c'est tout. Ben, c'est un peu une... Justement, je le sens comme un peu une chute dans le vide, ce truc-là, des fois. Parce que, quand je danse, il y a des moments où je sens que ça se transforme et tout, mais en même temps, je sais pas vraiment vers où ça va. Il y a des moments où je me sens bloquée, il y a des moments... Mais je sais que ça va se fluidifier un moment, mais je sais pas vraiment comment. Et c'est tout le process, en fait, que j'adore, en fait, dans la danse. C'est que c'est jamais... Il n'y a jamais vraiment de fin, en fait.
1: Ouais, parce c'est jamais figé, ouais.
0: Le mouvement, il est toujours... tu peux toujours faire évoluer un mouvement. Il y a mille façons de le faire. Et même, il y a tellement de paramètres dans le sens où tu peux voir ton mouvement, mais il y a aussi le côté ressenti du mouvement. Il y a comment ça se répercute sur l'autre. Et toute cette synergie-là, en fait, c'est ça qui me passionne, en fait, je crois.
1: Ouais, bah, je comprends totalement. Je suis un peu dans la même...
0: La même dynamique.
1: La même dynamique, exactement. Ok. Je passe un peu du coq à l'âne. Mais pourquoi t'as choisi le soin dans ta vie professionnelle?
0: C'est une bonne question. Je pense que j'aime beaucoup, enfin, comme je disais, c'est le côté relation humaine. Et quand j'étais plus jeune, ce qui m'avait animée, c'était le fait de pouvoir comprendre la souffrance, en fait. Même si, en fait, je me rends compte qu'on peut pas forcément la comprendre vraiment. Mais en tout cas, de faire en sorte d'accompagner la personne pour qu'elle puisse aller vers quelque chose qui lui convient à elle, sans essayer de d'être dans comment dire, dans ses désirs à soi, quoi. Parce que
1: Ouais.
0: le comment on appelle ça, le vice, on va dire, du soin, c'est un peu ce truc de se prendre pour un sauveur alors que c'est pas ça le but, quoi. Enfin, pour moi, c'est pas ça le but, et j'essaie de faire attention à ce truc-là, de pas être dans l'interprétation et de juste être dans de l'observation, même
1: D'être un
0: si...
1: outil
0: Ouais,
1: et pas être
0: exactement, ouais. D'être
1: la main qui
0: dans...
1: fait que.
0: Plus dans... J'aime beaucoup la place de médiateur, en fait, au final, je crois, dans le soin. Même au niveau, enfin, pas que des patients, mais même dans les équipes et tout, c'est ce truc-là, le petit lien qui fait que, du coup, voilà, il y a quelque chose qui se crée, mais c'est pas pour autant moi qui vais trouver forcément la solution au problème, quoi. Enfin, si problème il y a, parce que... Mais en fait, la question du soin, enfin, pourquoi on choisit le soin, je pense qu'elle est tellement... Je crois que j'ai pas totalement la réponse, en fait. Je pense que
1: Encore.
0: ça, c'est une partie de la réponse,
1: Ouais.
0: mais que j'ai pas assez expérimenté, j'ai pas assez vécu de situation de soin pour me dire, ouais, là, en fait, je sais carrément pourquoi j'ai choisi ça. Mais c'est
1: Ouais.
0: bien parce que ça fait vraiment ce côté... Peut-être c'est pour ça aussi, c'est j'apprends des choses sur moi, en fait, en étant dans ce domaine. Enfin, surtout qu'en plus, dans les institutions, c'est tellement facile de faire des glissements aussi avec toute la synergie. Enfin, surtout quand c'est des grosses équipes, ça, je m'en suis rendu compte en travaillant dans le soin aussi, c'est que plus t'as de grosses équipes, et plus ça peut faire des... Comment dire Il peut y avoir beaucoup plus de tension que dans des petites équipes où c'est plus facile de réguler, en fait. Effectivement, si après ça dessert le patient, dans tous les cas, on n'est pas là pour... Enfin, c'est encore ce truc de s'approprier la vie des gens, quoi. C'est un peu soit s'approprier le fait d'aller les avoir sauvés, soit s'approprier d'avoir permis à la personne de rentrer dans sa souffrance ou je ne sais quoi d'autre, quoi. Mais non, en fait, pour moi, l'art thérapie, c'est vraiment une situation, créer un contexte qui va favoriser l'émergence de comportements, d'émotions surtout. Et après, c'est est-ce que la personne... Enfin, elle va pouvoir avoir les outils pour les accueillir ou pas. Et c'est là où le rôle de l'art thérapeute, pour moi, il est super important. C'est que d'avoir les bons outils au bon moment pour pouvoir accueillir tout ce qui vient chez la personne ou dans le groupe. Et du coup, pouvoir... Enfin, si la personne, après, elle peut se réapproprier, en fait, son vécu. Ça, pour moi, ça c'est l'essence de l'art thérapie, quoi. Que la personne puisse se réapproprier. Parce que, voilà, je pense que toi et moi, peut-être qu'on est peut-être plus sur une vision... humaniste et écologique
1: Horizontale.
0: du terme, enfin de la pratique transversale et tout, plutôt que de voir ce métier-là, enfin cette pratique-là sous un dogme unique de lecture, quoi, parce qu'en fait tous les patients sont différents aussi. Enfin, peut-être que la psychanalyse ça a des bienfaits sur telle situation, mais je crois que c'est bien en fait justement d'avoir la nuance, quoi.
1: Oui, ça c'est sûr. Et du coup, toi, tu es en contact avec des patients et des patientes qui ont différents types de pathologies physiques et mentales et
0: Oui,
1: psychiatriques, j'imagine.
0: c'est alors dans le domaine du polyhandicap.
1: Ok.
0: Du coup, c'est vrai que c'est un milieu assez complexe, je trouve, parce que il y a en fait les définitions ont tellement changé aussi avec le temps
1: Ouais, j'imagine.
0: que moi, en tout cas, là où je suis, c'est des personnes qui ont plusieurs handicaps combinés même parfois.
1: D'accord,
0: Bon, il n'y a
1: ok.
0: pas que ça, hein, mais il
1: Oui.
0: y a aussi, enfin voilà quoi, ça peut être des personnes qui ont un trouble du spectre de l'autisme très sévère, qui n'ont pas forcément d'autres troubles à côté, ou des personnes qui ont un syndrome rare et à la fois une épilepsie, enfin voilà, des choses assez lourdes quand même, mine de rien. et qui sont très entravés dans leur corps.

0: J'écrivais beaucoup ce que je ressentais en fait. Et de le voir écrit, de relire le truc après, ou même juste d'écrire et même pas forcément
1: De mettre
0: relire,
1: sur le papier.
0: ça m'a. Ça détaille. Ça, ouais, en fait, c'est sur le papier quoi. Et j'ai fait ça un peu instinctivement en me disant. Mais là, puis même pour me dire, ok, quand je relirai un peu tout ce parcours-là, je me dirais, mais en fait, ah ouais, je ressentais ça à ce moment-là. Et de me dire, ok, bah maintenant j'en suis où en fait dans ma pratique, comment
1: Ouais.
0: je gère, comme tu dis, le côté distance relationnelle, quoi. Parce que toi, c'est.
1: Et là, t'arrives à mettre un peu de distance et à séparer les choses, la vie privée, ses émotions à soi, les émotions des autres, pas faire éponge.
0: Alors dans ma vie quotidienne,
1: Ouais.
0: c'est pas toujours évident, je trouve, de savoir qu'est-ce qui est de chez soi, qu'est-ce qui est de l'autre, etc. Mais je pense que ouais, j'arrive de plus en plus à moins prendre les trucs à l'intérieur de moi, quoi. Je sais pas vraiment comment je fais. En fait, je sais pas, j'ai quelque chose où j'arrive à m'apaiser en me disant, ok, là ce que tu ressens, ben t'es en train de le ressentir, c'est passager de toute façon, comme tout ce que t'as pu vivre dans ta vie, ça, c'est un état. Et du coup, le fait de penser comme ça m'apaise en fait, ce côté trop d'intensité d'un coup ou quoi. Alors il y a des moments où voilà, on est fatigué, voilà, machin, t'as pas de sommeil, t'as, je sais pas, t'es malade, y a plein de trucs. T'es moins peut-être résilient ou moins conciliant envers toi-même, mais globalement, je pense que ça va. J'arrive à gérer ce truc-là.
1: Ok, c'est cool. Tu as toujours géré
0: Non.
1: ou c'est... Oh, voilà.
0: Clairement pas.
1: Ça, tu t'as
0: Ah non.
1: appris.
0: Ouais, je pense qu'avec le temps, à force de, bah, enfin, voilà,
1: De
0: de
1: prendre des baffes dans la
0: pleurer,
1: gueule, ouais.
0: de m'énerver, bah, en fait, au bout d'un moment, pareil, ça va avec ce truc d'énergie, quoi. Maintenant, je vais plus trop vers des choses où même quand je ressens des choses trop trop fortes mais négatives, ben, je crois que j'ai plus la force, ben, plus l'énergie de me dire eh, c'est bon, j'ai pas envie de passer une heure à pleurer là-dessus ou quoi. Et d'un côté, c'est vrai que ça me fait peur des fois parce que je me dis est-ce que je suis pas en train de perdre une certaine forme de sensibilité?
1: Non, c'est juste que tu te protèges.
0: Et à la fois, voilà, je me dis bon, peut-être que juste. Je filtre les choses pour justement mettre de l'énergie dans les choses, enfin de mettre ma sensibilité et tout dans des choses où vraiment ça va me nourrir quoi, et pas des trucs qui vont me plomber. Parce que du coup je fais des études en psychomotricité et je me dis mais si je pratique pas après mes études, j'ai quand même un peu ce sentiment que il y a quelque chose qui va se perdre quoi. Après d'un autre côté je me dis bon j'ai quand même fait 3 ans d'études, ça part pas comme ça non plus quoi, c'est
1: Non.
0: pas c'est pas forcément comme le vélo, mais bon, je me dis, je sais pas, je pense que je ferai confiance à mon intuition, j'essaie de plus en plus faire confiance à mon intuition, mon instinct un peu,
1: Ouais.
0: en me disant, ok, tu iras là où vraiment ça te porte, et parce que bon, de toute façon, dans les compagnies, enfin dans les écoles de danse, il faut aussi passer des auditions et donner mon max, mais je verrai bien où est-ce que je serai retenue, et je me dirai, bon, bah en fait, c'est là que je dois être, quoi, j'ai un truc à apprendre là-dedans.
1: Mais pourquoi le floor work?
0: Bah ça va vachement avec ce côté un peu acrobatie là dont je parlais tout à l'heure. Un peu plus soft parce que du coup, enfin quoi que, en fait ça
1: C'est
0: dépend.
1: super dur.
0: Mais je pense que j'ai un peu le corps pour quoi. Enfin moi j'aime beaucoup tout ce qui est porté, tout ce qui est un peu, qui part du sol mais qui vole. Un peu ce côté énergie cinétique, enfin transformer une énergie du sol pour aller vers le haut, enfin tout ça m'intéresse beaucoup. Dans mon corps, enfin je veux dire en termes de sensations. Ce que je ressens quand je fais ça, c'est. J'adore. Je crois que j'en ai un peu peur de ça parce que. Enfin de ce truc de faire 1 an de danse parce que c'est un rêve de gosse quoi. Genre,
1: Je comprends.
0: je voulais faire ça depuis que j'ai mes 18 ans. Je voulais vraiment rentrer dans la danse quoi. Et en fait, j'ai fait tout ce parcours finalement dans le soin. Et maintenant, j'ai aussi envie, enfin je pense que pour être un bon soignant, il faut aussi apprendre à se soigner soi, quoi. Et donc, je me dis que finalement, cette coupure, entre guillemets, avec le monde du soin, qui sera ce qu'elle sera, quoi, enfin un an ou pas, ben, ça va me permettre aussi de comprendre d'autres choses et de pouvoir avoir d'autres outils
1: Je
0: et
1: suis complètement
0: puis
1: d'accord.
0: de repartir sur un truc nouveau, quoi.

0: À quoi tu aspires dans la vie?
1: À quoi j'aspire? Ben, tout ce que tu as dit là, juste avant, c'est un peu. Ça a beaucoup résonné, quoi, parce que c'est ça, c'est. Moi, j'aimerais bien arriver à faire. Enfin, de vivre dans un monde où il y a du lien entre les gens, mais un vrai lien, quoi. Un peu, je sais pas, quelque chose de un peu plus poétique que. Je sais pas, ouais, quelque chose qui nous lie vraiment, parce que les moments où j'ai ressenti ces choses-là, là j'ai cru en l'humain, quoi. Enfin, je me suis dit, waouh, trop bien, on est vraiment tous sur la on est vraiment sur un pied d'égalité, quoi. Enfin, plus rien ne comptait à part le fait d'être ensemble, en fait. Et c'est super fort, en fait. Et ça, il y a des moments où j'ai le sentiment que ça se perd et que ça se dilue. Et ouais, non, c'est vraiment ce truc-là d'être dans des rencontres authentiques, quoi. De plus être dans. Enfin, avec les réseaux, bon, il n'y a pas que ça, mais il y a beaucoup ce truc-là, quand même, des apparences, du paraître, je montre que ce que j'ai envie de montrer, alors qu'on est tellement plus que ça, quoi, en tant qu'être humain, que juste qu'on montre, quoi. Enfin, c'est un peu ce truc de la coquille, là, enfin, du rocher moche, là, enfin, ou beau, et en fait, à l'intérieur, qu'est-ce qu'il y a, quoi?
0: Là, je voudrais que tout le monde se mette à nu.
1: Peut-être pas à nu nu nu parce que ça fait peur.
0: Bah ouais, sinon c'est trop.
1: Ouais, c'est
0: Ça
1: trop.
0: fait mal, enfin,
1: Ouais.
0: on a besoin d'une coquille aussi.
1: C'est
0: Si
1: sûr.
0: on est à vif.
1: On a besoin d'une maison.
0: Voilà.
1: Mais non, en plus, aller vers l'autre, quoi. Ce truc de tendre la main, de se faire confiance entre nous, de créer, d'avoir. Ouais, de créer un lien plus sensible entre les gens, quoi. Plus ça, ouais.
0: Ok. Et ça te fait du bien? C'est quelque chose qui t'anime dans la vie?
1: Ouais, de penser ça ou de penser comme ça, souvent j'ai des idées qui m'arrivent comme ça. Des fois, quand je sais pas, par exemple, une fois j'ai mis des pinces à linge dans un parc avec des petits mots écrits dedans, avec des, je sais pas, des défis, des poésies, des trucs, et c'était du partage. Et je m'en fichais en fait que les gens ils me connaissent. Enfin, c'était vraiment ce truc de peut-être que la personne qui va trouver ça. Ben, ça va lui donner envie d'aller vers quelqu'un d'autre, de partager ça, et je trouve ça trop bien, en fait. En fait, le monde manque de spontanéité, voilà. C'est ça que je recherche, je pense. C'est plus ce côté de, hey, et sinon, comment ça va? Ouais,
0: Et t'as
1: je
0: l'impression de
1: pense.
0: te diriger vers ça ou...
1: Ouais, j'essaye. Après, c'est vrai que je trouve que, bah voilà, avec la vie d'étudiant et tout, c'est pas toujours facile de mener sa barque, qu'on va dire, quoi. Il y a tellement comment dire, d'impondérables, quoi, avec ce qu'on nous demande et tout, que des fois, les études, pour ça, enfin, je trouve ça chouette, mais des fois, vraiment, je me dis, c'est bon, on va tout plaquer, de faire ce que. Enfin, voilà, justement,
0: Je
1: ce truc
0: comprends.
1: qui m'anime vraiment profondément. C'est pour ça que ça y est, là, j'ai envie de finir mes études, même si j'adore ce que je fais, enfin, ce que j'apprends. Mais j'ai envie de. Ça y est, j'ai envie de. Je me sens assez prête pour mener ma barque, c'est bon, quoi. C'est vrai qu'on n'a pas tous le même rapport aux autres, quoi. Enfin, au monde aussi. Peut-être que. On a des choses qui nous rassurent plus que d'autres, des choses où on se méfie plus que d'autres. Et que c'est ce qui fait que. Mais j'ai l'impression que c'est ça qui fait que, du coup, on creuse des différences aussi. Enfin, que, en tout cas, nos différences nous éloignent aussi. De toute cette humanité aussi, quoi. Mais après, ça revient à ce truc de. Enfin, pas sauver les gens, mais en tout cas, on peut pas faire adhérer tout le monde à sa vision, quoi.
0: Non, et encore
1: Et.
0: heureux, c'est normal, c'est encore heureux qu'il y ait des visions différentes, tu
1: Oui,
0: vois,
1: c'est sûr.
0: sinon, ben, s'il n'y a rien qui avancerait, tu vois.
1: C'est ça aussi qui fait avancer, ouais, c'est vrai, c'est comme tu dis, c'est ces visions différentes qui font que. Ça nous permet de penser autrement aussi, quoi.
0: Bien sûr, d'avoir un autre prisme. C'est quoi tes
1: De.
0: contradictions à toi?
1: Mes contradictions à moi. La dernière où que je me suis. Où je me suis fait la réflexion. Bah, à chaque fois, j'en parle avec une amie en particulier. Et elle me dit, enfin, j'arrête pas de lui dire, ouais, il faut vraiment que. Mais là, je vais prendre du temps pour moi, nanana. Et je suis pas capable de m'arrêter,
0: Deux secondes, quoi.
1: de faire des projets, de me lancer dans des trucs, de me dire oui, non, mais là, t'inquiète, je vais me calmer, mais j'y arrive pas. J'ai une volonté de
0: Ouais,
1: me dire quand
0: comme tu en
1: même,
0: disais tout à l'heure, le trouver l'équilibre,
1: c'est
0: etc.
1: exactement ça, je peux pas m'empêcher d'être moi, quoi,
0: Bah oui, bah après,
1: finalement.
0: j'ai envie de te dire, ne t'empêche pas d'être toi. Juste préserve-toi de toi-même.
1: Ouais. Mais ça c'est très difficile parce que j'ai l'impression que je suis très forte pour m'échapper de moi-même.
0: Je comprends, mais c'est tout un processus de se comprendre ses mécanismes, de se comprendre soi-même et de se dire, ok, donc là je fonctionne comme ça, donc du coup je vais sûrement réagir comme ça. Et si je réagis comme ça, c'est parce qu'il s'est passé ça et parce que je suis comme ça. Et c'est super dur de trouver tous ces mécanismes en fait.
1: Est-ce qu'on les. Enfin, moi je me dis qu'il n'y a pas assez de toute une vie pour se décortiquer un peu à fond. Et à la
0: Ouais.
1: fois, je me dis, bah, c'est ça le jeu aussi. Enfin, c'est que on arrivera là où on arrivera. Mais ça me fait penser à une de mes amies, là, il n'y a pas longtemps, qui est artiste peintre
0: OK.
1: et qui a fait un tableau, enfin, plein de petits tableaux via les réseaux. Et ça parlait de la jalousie. Et elle a écrit quelque chose dessus que j'ai trouvé trop beau. Que c'est comme si la jalousie, c'était. Elle le voyait comme quelque chose des parts d'elle-même qu'elle n'aurait pas encore su apprécier ou aimer.
0: Ok.
1: Et ça m'a questionnée. Je me suis dit, mais c'est vrai, la jalousie, qu'est-ce que c'est vraiment? Est-ce que c'est quelque chose de soi-même qu'on n'arrive pas à voir, que c'est trop difficile d'accepter à voir chez soi? Je sais pas.
0: Bah pour moi, la jalousie, c'est vraiment des insécurités, quoi. C'est vraiment un problème de confiance en soi.
1: Ouais, mais du coup, ouais, apprendre à aimer ces parts de nous-mêmes ou qui nous
0: Ah, c'est
1: donnent pas
0: fêlure.
1: confiance
0: Ah oui, ça c'est
1: en
0: aimer
1: soi,
0: ses
1: quoi.
0: fêlures, ça c'est primordial. Aimer son état psychique, mental, émotionnel, même s'il est très bas, même si aimer ses doutes, aimer ses échecs, c'est primordial. Ok, il est temps d'arriver à la fin de ce petit podcast. Je vais te poser les trois questions.
1: C'est parti, je suis prête.
0: Alors la première question, c'est est-ce que tu veux rajouter quelque chose? Est-ce qu'il y a quelque chose que je t'ai. Une question que je t'aurais pas posée? Est-ce qu'il y a une recommandation que tu veux faire passer un message, que ce soit d'un bouquin, d'un truc qui te tient à cœur, quelque chose que tu voudrais rajouter pour la fin? Ou tu peux dire non et.
1: Eh ben, je dirais que dans la vie, faut vraiment.
0: Très impératif tout ça.
1: N'ayons pas peur d'oser.
0: N'ayons pas peur d'oser.
1: Ouais, je pense que c'est ça que je dirais. Parce que c'est quelque chose. Je sais pas, c'est un sentiment, je trouve, qui est tellement. Je sais pas si tu t'es déjà ressenti après avoir osé quelque chose, mais. Je sais pas, tu te sens tellement fière et libérée à la fois, et tu te dis, mais en fait, je suis capable. Que j'espère que tout le monde dans sa vie aura réussi à oser quelque chose au moins une fois dans sa vie et de se dire, putain, je veux recommencer, quoi.
0: C'est un beau message. J'aime beaucoup. Deuxième question. Pour la miniature de. Enfin pour la vidéo,
1: Ouais.
0: passée sur YouTube pour l'instant. Et il y a une miniature sur Insta. Je demande aux personnes de me dire, de me montrer quelque chose que je vais filmer par la suite. Une partie du corps, des cheveux, des vêtements, des tatouages, des yeux, des mains, des ce que tu veux, une
1: Ok.
0: partie de toi qui te représente. Ou genre, on voit ça et on fait, c'est clair.
1: C'est super
0: Ou
1: intéressant,
0: un truc
1: j'adore. Ouais.
0: qui te représente, ou même pas forcément besoin qu'il soit reconnaissable, mais un truc que t'apprécies, quoi.
1: Eh ben, je pense que ce serait mon sourire.
0: C'est trop mignon. Ok, bah après je vais devoir vraiment te filmer pendant comme ça pendant 30 secondes pendant que tu souris. Ça va être
1: Pas de
0: lent.
1: soucis, j'accepte
0: Ok,
1: le
0: ça va. Bah je te remercie Claire.
1: challenge. Bah avec plaisir, Maria.
0: Ça a été très très cool.
1: C'était un plaisir.
0: Trop cool. Bye-bye.
1: Bisous.

Yo yo yo yo. Bonjour à toutes et à tous, ici Galguiche pour la récré de Galguiche, la résidence, tous les premiers mercredis du mois sur Tss Radio. Je suis ravi de vous retrouver cet après-midi avec une heure évidemment encore de son un peu breaké, de UK Garage, de bass music, de jungle, de drum and bass peut-être, mais cette fois-ci j'ai envie de commencer par un des morceaux que j'ai fait, qui est sorti récemment en compagnie de mon collègue André Yvan, qui s'intitule Molly. Ce morceau est disponible sur notre prix commun Track, qui est sorti il y a maintenant 2 ou 3 semaines de cela. Et voilà, je suis ravi de pouvoir le montrer. Très bonne écoute et bonne heure à

0: regarde, c'est beau tout.
1: C'est évidemment l'inévitable, l'inénarrable Wes Stéphane que nous sommes en train d'écouter actuellement. Évidemment, un maître en son domaine. Il s'agit évidemment de Très Bien Comme Ça, issu de son dernier album My Way. Très très bonne écoute sur ce deuxième groupe.

Yo yo yo, on arrive donc à la fin de cette heure. Il nous reste plus que quelques minutes, 3 minutes exactement. Et j'avais envie de clôturer ce set avec un morceau d'un de mes plus grands amis, d'un de mes frères de cœur qui s'appelle Zachary et qui a sorti un morceau il y a peu qui s'appelle Vent de l'Est. Voilà, qu'on a eu la chance de pouvoir jouer un petit peu en live à Paris. Et voilà, j'ai envie de vous jouer ce morceau Vent de l'Est pour clôturer cette session, cette récré de Galguiche, parce que Galguiche invite également ses amis. Il y avait notamment Zouza, qui était une des chanteuses sur un feat encore exclusif que j'ai passé plus tôt. La petite surprise. Et donc la petite surprise de la fin de ce set, c'est donc Vent de l'Est de Zachary sur les quelques minutes qui nous restent. Profitons-en. Très très bonne écoute. Et merci de m'avoir suivi tout cet après-midi. C'était Galguiche. @galguiche.fr.

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Bonjour à toutes et à tous, ici Galgish, DJ producteur de musique électronique en tout genre et aficionados de musique évidemment mélomane. Je suis absolument ravi d'inaugurer aujourd'hui cette nouvelle résidence sur TSS Radio avec cette nouvelle émission musicale, la récré de Galgish. Parce que la musique se doit d'être avant tout ludique et divertissante à mes yeux, me voilà à vos oreilles avec une sélection tout à fait récréative, d'où le nom, vous l'aurez compris. On va naviguer ensemble pendant une heure entre plusieurs genres, allant de la French Touch à la Jungle, et on va bien se marrer. Bref, nous voilà pour une heure, profitons de cette pause et amusons-nous. On va commencer par une petite collab exclusive entre moi et mon ami rappeur Linge, intitulée Dans le Club. Bonne écoute.

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Chers petits amis, déjà une demi-heure dans cette récré. Le temps passe vite quand on s'amuse. J'espère que vous appréciez pour le moment toute cette petite sélection. On oscille entre 140 à 130 BPM, il n'y a pas de règle. Un peu de bailé tout à l'heure, un petit peu de French Touch, de la Soul House. Et là, on est sur un morceau de Les Sins qui s'appelle Come on, Let's Go. Mais de toute manière, tous les morceaux seront disponibles sur la tracklist associée au DJ set que vous pouvez réécouter et réécouter. La récré n'est pas finie, loin de là, mais le temps passe. Donc allons-y, remettons-nous aux amusements. 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

0: Vous êtes toujours là ?
1: Ça va, ça se passe bien.
0: Vous appréciez cette récréation comme il se doit. On va finir sur ces 10 dernières minutes qui nous restent maintenant avec un petit peu de liquid drum and bass pour essayer d'adoucir un peu les mœurs. Et je vous remercie énormément d'avoir passé cette heure avec moi. J'espère que cette sélection de morceaux vous aura plu. Comme là, ça fait quelques temps maintenant que cette boucle-là tourne et que ça casse un petit peu la tête, je vous propose de l'enlever dès maintenant. Bonne fin d'écoute.

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Ce quatrième mix va être un peu particulier. Le mois dernier, j'ai présenté ma première exposition à Paris. Elle s'appelle Arrête de papillonner. Et la sélection que je vous ai faite aujourd'hui, c'est des morceaux qui m'accompagnent dans l'atterrissage de tout ce travail que j'ai fait pour organiser cet événement.

Le morceau que vous allez écouter s'intitule Space 2. Il fait partie du premier projet de Nala Cinefro. Si vous la connaissez pas, je vous conseille d'aller écouter tout ce qu'elle fait, c'est incroyable.

Après cette première exposition et tout l'amour que j'ai reçu, je me rends compte que créer me pousse vraiment à être la meilleure version de moi-même. Le prochain morceau que vous allez écouter s'intitule Galaxy Interior de Alice Coltrane.

depuis le début de l'épisode, je vous fais plus planer qu'autre chose. Tout ce love que j'ai reçu, il me donne quand même envie de groover. Le prochain morceau, c'est Papa's Funk de Spirit Rejoice.

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1: Le prochain morceau, je l'ai découvert il n'y a pas très longtemps. C'est une version live qui a été jouée au Philharmonic Hall à New York par Nina Simone et le morceau s'intitule Nina.

c'est la fin de ce quatrième épisode. Je vous laisse avec un titre de Oscar Jérôme qui m'a accompagné tout au long de la création du projet Arrête de papillonner. Je vous conseille de vous concentrer sur les lyrics. Le titre, c'est The Spoon.

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0: Bonjour à toutes, bonjour à tous.
1: Nous sommes sur TS Radio.
0: Ici Katia Corazon
1: et Fiac 500.
0: Bienvenue en notre trouble. Vous écoutez donc notre toute première émission que nous avons donc créée avec Fiac 500 et... Ah, il vient de nous quitter parce qu'il a une grosse rage dedans. Ok, bon bah j'espère qu'il va pouvoir revenir avant la fin de l'émission. Pour tout premier épisode, nous avons l'honneur de recevoir Barely Rhythm, qui fait vibrer les souterrains des montagnes et des vallées depuis des années maintenant. Bonjour et bienvenue, Barely Rhythm, sur notre antenne. Merci de vous être déplacé, réveillé si je puis dire. Comment allez-vous ? Très bien, très bien. Merci vraiment encore une fois d'ouvrir l'émission, c'est un honneur. Pouvez-vous, pour les gens qui vous connaîtraient pas encore, pardon, nous dire un peu qui vous êtes et nous parler un peu de votre parcours?
2: Excusez-moi. Du coup, Barely Rhythm, vous l'avez dit, je suis un bon gros mâle de 160 kilos. Je suis DJ depuis quelques années maintenant, mais un peu en galère financière, j'avoue, car je ne peux que me produire 6 mois dans l'année. Un peu chiant, cette histoire d'hibernation.
0: J'imagine, j'imagine. Pour cette première émission, du coup, notre concept, c'est qu'à chaque fois, le set est fait à partir d'un thème. Du coup, le premier thème qu'on vous avait proposé, Barely Rhythm, c'était « Qui a réveillé l'ours qui dort ?» Thème, bien sûr, qui paraît tout indiqué pour vous. Pouvez-vous nous dire, en quelques mots, avant qu'on écoute ce que vous avez enregistré, comment vous avez interprété ce thème musicalement ?
2: Ben, j'avais un peu envie de retranscrire la sensation de la sortie d'hibernation. Passer un peu du dark à la lumière, de la grotte à la clairière. J'ai voulu intégrer quelques petits samples de voix bien sassies au début, parce que bon bah, pendant 6 mois, évidemment, j'ai pu faire quelques rêves érotiques, je vous le cache pas. Donc j'ai hâte que vous écoutiez ce set.

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0: Merci beaucoup, Barely Rhythm. Vous savez, enfin vous savez, non, vous le découvrez d'ailleurs, notre format d'émission propose à chaque invité de pouvoir présenter un aspect de son set au sens d'un point de vue plus historique, c'est-à-dire fournir une petite explication, un éclairage, soit sur un genre musical, sur un DJ, une DJ ou un aspect de la culture club. Est-ce que vous aimeriez parler voilà, de quelque chose par rapport au set que vous venez de proposer, Barely Rhythm?
1: Oui, je voulais parler un peu de Victor Calderon, dont j'ai passé un des sons qui s'appelle The Drums.

0: Victor Calderon, c'est un des pionniers de ce qu'on appelait et qu'on appelle encore parfois la tribal house. À l'époque, le mot tribal n'était pas forcément vu comme problématique, mais on peut revenir dessus après. Il voulait juste caractériser un type de house focalisé sur les percussions, donc avec des congas, des bongos, des djembés, des toms, des shakers, et pas seulement drums, même si ce mot est présent partout dans les titres des tracks de tribal house. Et du coup, c'est une house qui se focalise sur une énergie plus physique, plus sombre, plus hypnotique. Et la première partie du set, c'est un bon condensé de ça.
1: Et est-ce que tu peux nous raconter du coup un peu son histoire à la tribal house?
0: Oui, bah en fait, elle est vraiment au début des années 90, dans les clubs gays de New York, donc des endroits comme Sound Factory ou Twilo, mais aussi à Miami avec Club Space. En fait, à cette époque, les DJ cherchent une musique faite pour faire danser des heures, donc quelque chose de très physique, je l'ai dit, sensuel et surtout progressif, avec des boucles qui montent lentement et qui créent une sorte de trance collective. Contrairement à la house classique ou à la pop, en fait, où les vocaux dictent la manière dont tu dois ressentir le morceau, là, ça part vraiment vers quelque chose de plus minimal. Parfois, il n'y a plus de mélodie, très peu de voix, juste un groove hypnotique qui finit par créer du coup une émotion corporelle. Il y a aussi à cette époque toute une culture du dig, où le numérique n'est pas encore présent. En fait, les DJ cherchent des sons plus bruts, plus deep. Ils passent leur temps à fouiller dans les vieux bacs à disques des rythmes latins, africains, des albums de percussion. Et après, ils rajoutent ces couches de conga, bongo et compagnie sur des tracks house plus classiques. Et puisqu'il faut les passer sur vinyle, la technique est assez complexe. Du coup, c'est important d'avoir des morceaux très longs, parfois de 8 ou 10 minutes, pour laisser le temps au mix et à la progression. En gros, la grande période de la Tribal House, c'est 1994-2000. Elle est notamment popularisée par des labels comme Tribal America, et surtout grâce à des DJ comme Tani Tenaglia et Victor Calderon, qui font passer la Tribal House d'un simple outil de DJ à une vraie proposition artistique avec des albums complets en fait.

0: Donc vous nous dites qu'en gros le pic un peu de cette de ce sous-genre de la house, c'est les années fin 90. Ça fait déjà quasiment plus de 25 ans. Pourtant, c'est un genre que là, vous nous avez joué. Qu'est-ce qu'il en est aujourd'hui de la Tribal House, si vous pouvez en dire quelques mots?
1: Et ben après, on est passé du coup à l'ère numérique. Donc, des boîtes à rythme et du sampling plus artisanal sont venus des outils digitaux qui permettent d'enrichir énormément les percussions avec plein d'effets, donc des reverbs, des délais, etc. Et surtout, ça démocratise complètement le son. Il y a des sample packs et des banques de drums qui permettent de recréer une esthétique Tribal House beaucoup plus facilement qu'avant. Du coup, on a démultiplié les morceaux. Et ce qui est intéressant aujourd'hui, c'est que la Tribal House a un peu disparu comme terme, mais musicalement, elle est partout. On retrouve son ADN dans la tech house percussive, dans l'afro house et dans certaines formes de progressive house. Du coup, les frontières entre les genres deviennent assez floues.
0: Mais ça, c'est intéressant parce que du coup, nous, ici, on parle de musique électronique, mais c'est aussi comment on la nomme. Et justement, la question du genre, c'est aussi beaucoup une question de dénomination. Là, vous nous dites que le terme Tribal House a disparu alors que musicalement, elle n'a pas disparu. Est-ce que vous pouvez nous en dire un peu plus sur cette disparition justement du mot tribal?
1: Ouais, mais en fait aujourd'hui le mot tribal est devenu beaucoup plus compliqué à utiliser. Pendant longtemps, personne ne se posait vraiment la question, mais depuis les années 2010-2020, avec les débats autour de l'appropriation culturelle, de la décolonisation des scènes électroniques, beaucoup de gens commencent à voir le terme comme assez flou et exotisant. Parce qu'en fait, tribal, ça renvoie surtout à un vieux regard occidental qui mélange plein de cultures différentes derrière une idée vague de musique primitive, entre grandes guillemets, rituelle ou ethnique. Puis il y a aussi une autre problématique qui traverse derrière plein de genres dans les musiques électroniques. En fait, la question, c'est pas vraiment la musique elle-même, les grooves percussifs, les influences américaines ou latines, ça reste hyper important dans la house, mais c'est plutôt la manière dont certains producteurs européens ou américains utilisaient ces sons. Beaucoup, en fait, allaient sampler des chants, des percussions ou des rythmes africains et indigènes sans vraiment donner de contexte, sans citer les cultures d'origine, et souvent sans rémunération ni reconnaissance symbolique. En gros, il y avait une logique d'extraction. On reprend des sonorités ou des imaginaires culturels pour nourrir une esthétique club occidentale, mais les artistes et les cultures d'où ça vient profitent pas du tout du succès derrière. Et du coup, aujourd'hui, beaucoup de producteurs et de médias évitent le mot tribal, même si musicalement le son existe toujours. On utilise plutôt des termes plus précis ou moins chargés culturellement. Par exemple, Afro House, donc je l'ai dit quand l'influence africaine est vraiment centrale. Organic House, pour une house plus immersive, mélodique, organique. Ou Percussive House, pour écrire simplement une house très rythmique. Et ce qui est intéressant, c'est que l'histoire de la Tribal House raconte finalement beaucoup de choses sur l'évolution de la musique électronique en général. Ça permet de se rendre compte à la fois comment la technologie à transformer le son, comment les évolutions de la club culture ont créé de nouveaux genres, mais aussi tous les enjeux éthiques qui sont arrivés ensuite. Donc les débats autour de l'appropriation culturelle, de la reconnaissance des influences, la circulation de l'argent et la décolonisation des scènes musicales.
0: Eh bien merci beaucoup Barely Rhythm, c'était passionnant, c'est vraiment une grande chance et un honneur d'avoir pu commencer notre émission En eau trouble à vos côtés. Je vous souhaite, et de la part de Fiac 500, j'en suis sûr, une très bonne sortie d'hibernation. On espère que la saison sera bonne.
1: Eh ben, merci à vous de m'avoir reçu. Bon équinoxe à tout le monde. Bonne saison. Bon poisson.
0: Bel équinoxe à vous aussi. Alors, je vois justement, c'est complètement dingue, Fiac 500 qui arrive à l'instant en studio. Fiac 500 est de retour du dentiste apparemment rétabli. Pile à temps pour nous donner en exclusivité le thème de la prochaine émission.
2: Et oui, Katia, merci beaucoup d'avoir assuré cette grande première sans moi. Je suis désolé, j'ai dû partir d'urgence. Merci aussi à l'ours d'être passé, j'aurais pas eu l'occasion de le rencontrer, c'est bien dommage. Je vous donne sans plus attendre le thème pour la prochaine émission, qui sera donc centré autour de la pavlova, aux fruits de la passion. Vous étiez sur TS Radio, c'était En eau trouble, passez une bonne journée.